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1: Il est 5h.
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4: Auditrice, auditeur de Zoom Radio, bien le bonjour. Voici votre bulletin météo complet pour votre jeudi 11 juin. Le matin, en général, il faudra compter sur du soleil avec un très léger voile nuageux. Concernant le vent, il sera faible à modéré de nord à nord-ouest avec des rafales allant entre 20 et 25 km par heure. Les températures s'échelonneront seulement entre 8 et 10 degrés. Pour ce jeudi après-midi, pas beaucoup de changements, beaucoup de soleil et peut-être deux ou trois petits nuages. Concernant le vent, il sera modéré de nord-ouest avec des rafales allant entre 25 et 30 km par heure. Les températures s'échelonneront entre 21 et 23 degrés. Et pour la soirée et la nuit prochaine, les Périgourdins seront sous un ciel totalement étoilé. Voilà, c'est terminé pour aujourd'hui. En ce 162e jour de l'année, n'oubliez pas de faire une bise à tous les Barnabés ainsi que les Yolande. Le lever du soleil pour ce jeudi, 6h09. Et celui-ci se couchera à 21h44. Et moi, je vous souhaite une excellente journée sur Zoom Radio.
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1: Bonjour, bonjour à tous. Retour à l'hippodrome de Paris-Longchamp et les 1400 mètres du prix de Bel Air à l'occasion du Quintet Plus de ce jeudi 11 juin 2026. Réservés aux seuls chevaux âgés de 3 ans, ils seront 16 à en découdre pour la victoire. Départ prévu 20h15. En tête de notre sélection, le 9, mais l'usine du Houlet aligne les performances de choix depuis quelques mois. Sa place est sur le podium et pourquoi pas sur la plus haute marche. Suivi du 6, Nelly Donado, prise en note lors de sa dernière fin de course. Le 4 Saint-Saëns, incontournable dans le lot du jour. Le 13 Rosarion fera logiquement partie des grands favoris de cette épreuve. Et enfin le 8 Merle peut à très belle cote prendre une place dans la bonne combinaison. Il complétera notre sélection. Une sélection que vous pouvez retrouver sur ma chaîne YouTube Tom Kazak, les pronostics hippiques avec mes dernières minutes. Donc notre choix aujourd'hui, premier le 9, mais l'usine du Houlet. Second le 6, Nelly Donado. Troisième le 4, Saint-Saëns. Quatrième le 13, Rosarion. Cinquième le 8, Merle. Le second choix, l'As. Le 12 et le 15. Et à vous la fortune.
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1: Bonjour à tous, nous sommes le 11 juin, bonne fête aux Barnabés. Ce sont des grands voyageurs qui ne tiennent pas en place. Jamais satisfaits, ils ont soif de nouveautés, ils ont le goût de la perfection et de l'exactitude, aiment se dépasser, aller toujours plus loin. Ce sont des insoumis qui ont des difficultés à se conformer aux règles établies. Passons tout de suite au fait du jour. 1950, Henri Matisse est couronné à la Biennale de Venise, une consécration pour le peintre français âgé de 81 ans. 1955, drame aux 24 heures du Mans, un bolide fonce dans la foule, tuant et décapitant 81 spectateurs et en blessant plus de 100 autres sur 500 mètres. 1970, le roi Hussein et les Palestiniens concluent une trêve après une semaine de combat. 1981, un séisme dans le sud-est de l'Iran fait au moins 1500 morts. L'actrice et animatrice de télévision Christine Fabrega est morte à Paris le 11 juin 1988 et le musicien et chanteur américain Ray Charles nous a quittés en 2004. 2007, Elsa Serfass, 27 ans, volontaire française et logisticienne de Médecins Sans Frontières, est tuée par balle dans sa voiture en République Centrafricaine par des rebelles hostiles au président François Bozizé. 2013, en Grèce, le gouvernement Samara décide de la fermeture de la partie télévisuelle de la radio-télévision hellénique, déclenchant un mouvement de protestation dans le monde, en particulier en Europe, et de grève générale en Grèce. Un bon anniversaire au pilote automobile Jean Alési, José Bové, paysan du Larzac, spécialiste des OGM, et à l'acteur britannique Hugh Laurie. On termine par le dicton du jour de Barnabé, la journée clairette, Saint-Médard rachète. Excellente journée à tous, à demain.
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2: Bonjour à tous, l'horoscope de ce jeudi. On débute avec les béliers, vous avez l'esprit vif. Les béliers, vous réagissez en un quart de seconde face à l'imprévu. Taureau, tout le monde est aux petits soins pour vous, laissez faire et profitez. Gémeaux, vous êtes facile à vivre actuellement les Gémeaux, votre compagnie est agréable. Cancer, vous êtes très persuasif et cela vous sert partout, au travail comme à la maison. Lion, vous avez du mal à vous réveiller, la nuit a été agitée, donc courage. Les Vierges, vous avez trop de choses en tête, les Vierges, recentrez-vous sur l'essentiel. Balance, pas de stress pour vous aujourd'hui les Balances, c'est le moment de décompresser. Scorpion, morale, santé, amour, tous les voyants sont au vert, aucun nuage à prévoir dans votre ciel. Sagittaire, votre bonne volonté vous permet de gagner la confiance de vos supérieurs et de proposer vos idées. Capricorne, vous êtes déterminé, mieux vaut éviter d'être sur votre passage aujourd'hui. Verseau, ne vous laissez pas marcher sur les pieds, affirmez-vous davantage. Et enfin les Poissons, vous êtes dans une forme olympique les Poissons. Ajoutez-y une volonté à toute épreuve, vous êtes prêts à faire des miracles. Avec tout ça, belle journée, bon jeudi.
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0: Classé numéro 1 sur la liste des best-sellers de New York Times dès sa sortie aux États-Unis, Le mariage parfait de Geneva Rose a été traduit dans plus de 30 langues dans le monde. Voici enfin la suite, Le divorce parfait, qui paraît toujours chez XO. 11 années se sont écoulées depuis que la brillante avocate Sarah Morgan a défendu son mari, Adam, accusé du meurtre de sa maîtresse. Sarah a depuis longtemps tourné la page et fondé une famille avec son nouveau mari, Bob Miller. Sa vie est redevenue exactement comme elle l'avait toujours souhaité, du moins le croit-elle. Après avoir découvert que Bob avait eu une aventure d'un soir, Sarah n'hésite pas, elle demande le divorce. Or, au beau milieu de cette séparation houleuse, de nouvelles preuves ADN sont découvertes dans l'affaire impliquant Adam. La police est sommée de rouvrir l'enquête et au même moment, on apprend que la femme avec qui Bob a passé la nuit est portée disparue. Dès lors, Sarah et ce dernier se livrent une lutte sans merci. Un jeu du chat et de la souris à très haut risque. Le couple parviendra-t-il à un divorce parfait ou devra-t-il attendre que la mort les sépare ? Le divorce parfait de Geneva Rose est paru chez XO.
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1: Bonjour à tous, les programmes télé, la télévision pour ce soir jeudi. On débute avec la chaîne TF1 qui nous propose ce soir dès 21h10 le film Dirty Dancing. Sur France 2, le magazine Envoyé Spécial. Sur France 3, ce soir, le téléfilm Le Canal des Secrets, diffusé dès 21h10. Sur la chaîne France 5, documentaire Rome, les secrets du palais de l'empereur Adrien, diffusé dès 21h05. Sur M6, ce soir, spécial Coupe du Monde. C'est parti en direct dès 20h50 avec le Mexique face à l'Afrique du Sud. Sur la chaîne W9, rendez-vous avec l'émission Il n'y a que la vérité qui compte à partir de 21h25. Et enfin, pour terminer, rendez-vous par exemple ce soir sur la chaîne T18 avec le film Rencontre avec Joe Black. Avec tout ça, bonne soirée télé.
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4: Auditrice, auditeur de Zoom Radio, bien le bonjour. Voici votre bulletin météo complet pour votre jeudi 11 juin. Le matin, en général, il faudra compter sur du soleil avec un très léger voile nuageux. Concernant le vent, il sera faible à modéré de nord à nord-ouest avec des rafales allant entre 20 et 25 km par heure. Les températures s'échelonneront seulement entre 8 et 10 degrés. Pour ce jeudi après-midi, pas beaucoup de changements, beaucoup de soleil et peut-être deux ou trois petits nuages. Concernant le vent, il sera modéré de nord-ouest avec des rafales allant entre 25 et 30 km par heure. Les températures s'échelonneront entre 21 et 23 degrés. Et pour la soirée et la nuit prochaine, les Périgourdins seront sous un ciel totalement étoilé. Voilà, c'est terminé pour aujourd'hui. En ce 162e jour de l'année, n'oubliez pas de faire une bise à tous les Barnabés ainsi que les Yolande. Le lever du soleil pour ce jeudi, 6h09. Et celui-ci se couchera à 21h44. Et moi, je vous souhaite une excellente journée sur Zoom Radio.
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1: Bonjour à tous, nous sommes le 11 juin, bonne fête aux Barnabés. Ce sont des grands voyageurs qui ne tiennent pas en place. Jamais satisfaits, ils ont soif de nouveautés, ils ont le goût de la perfection et de l'exactitude, aiment se dépasser, aller toujours plus loin. Ce sont des insoumis qui ont des difficultés à se conformer aux règles établies. Passons tout de suite au fait du jour. 1950, Henri Matisse est couronné à la Biennale de Venise, une consécration pour le peintre français âgé de 81 ans. 1955, drame aux 24 heures du Mans, un bolide fonce dans la foule, tuant et décapitant 81 spectateurs et en blessant plus de 100 autres sur 500 mètres. 1970, le roi Hussein et les Palestiniens concluent une trêve après une semaine de combat. 1981, séisme dans le sud-est de l'Iran fait au moins 1500 morts. L'actrice et animatrice de télévision Christine Fabrega est morte à Paris le 11 juin 1988 et le musicien et chanteur américain Ray Charles nous a quittés en 2004. 2007, Elsa Serfas, 27 ans, volontaire française et logisticienne de Médecins Sans Frontières, est tuée par balle dans sa voiture en République Centrafricaine par des rebelles hostiles au président François Bozizé. 2013, en Grèce, le gouvernement Samara décide de la fermeture de la partie télévisuelle de la radio-télévision hellénique, déclenchant un mouvement de protestation dans le monde, en particulier en Europe, et de grève générale en Grèce. Un bon anniversaire au pilote automobile Jean Alési, José Bové, paysan du Larzac, spécialiste des OGM, et à l'acteur britannique Hugh Laurie. On termine par le dicton du jour. De Barnabé, la journée clairette, Saint-Médard rachète. Excellente journée à tous, à demain.
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1: Bonjour à tous. Dans l'actualité people du jour, on parle de Pete Davidson. C'est bel et bien fini avec Elsie. De l'eau dans le gaz, il y en avait depuis quelques semaines déjà. Et 5 mois seulement après la naissance de leur petite fille, c'est désormais officiel. Pete Davidson et Elsie White ne vieilliront pas côte à côte. La jeune femme a affirmé élever seul Scotty. Il a beaucoup voyagé ces derniers temps pour le travail, alors que j'avais besoin de lui. Attention donc, mesdames, le womanizer d'Hollywood est donc de retour sur le marché de la drague. On se retrouve très vite avec d'autres actualités people.

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1: Bonjour à tous. Dans l'info insolite du jour, direction le département de la Sarthe. Un maire reste coincé à 25 mètres de haut dans une nacelle en montant inaugurer le coq du clocher. Le maire de cette commune, la commune de la Fontaine-Saint-Martin dans la Sarthe, s'est retrouvé dans une fâcheuse posture alors qu'il inaugurait le nouveau coq en haut du clocher de l'église. Il l'a reconnu auprès de certains n'avoir pas fait le malin tout là-haut. Réélu fin mars, de cette petite commune de la Fontaine-Saint-Martin dans la Sarthe, Christophe Libert s'est retrouvé dans une bien fâcheuse posture il y a quelques jours, alors qu'il allait installer et inaugurer le nouveau coq tout en haut du clocher de l'église. Une cérémonie marquant la fin de plusieurs mois de travaux. Le maire et deux de ses adjoints se seront retrouvés coincés à 25 mètres de haut à cause d'une panne de nacelle. Les malheureux sont restés bloqués en altitude pendant plusieurs minutes, profitant tout de même de leur mésaventure pour faire des photos de leur commune vue du ciel. Une fois la grue réparée, le coq a retrouvé la terre ferme pour sa bénédiction par le curé avant que le maire ne remonte dans cette nacelle pour poser définitivement la sculpture en haut du clocher et son couac cette fois-ci. On se retrouve très vite avec d'autres infos insolites.
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0: Nous avons dit bonjour. On commence par ce mouvement social qui a marqué la journée d'hier. Les cheminots du Périgord étaient en grève à l'appel de 4 syndicats représentatifs de la SNCF. En Dordogne, le mouvement a été très suivi. Seulement 2 TER sur 10 ont circulé et selon les syndicats, près de 7 conducteurs sur 10 étaient grévistes à Périgueux. Les cheminots se sont rassemblés dès le matin autour de la gare de Périgueux avant de rejoindre la préfecture en cortège pour y être reçus. Ils dénoncent les réorganisations internes, la dégradation des conditions de travail et des hausses de salaire jugées insuffisantes. La circulation des trains revient progressivement à la normale ce matin. À Bergerac, une affaire qui fait réagir le monde du rugby. Une joueuse de l'US Bergerac, âgée de 25 ans, affirme avoir été visée par une insulte raciste lors d'un match disputé le week-end précédent. La jeune femme a décidé de porter plainte. Son club lui apporte tout son soutien et la commission de discipline de la Ligue de Nouvelle-Aquitaine doit se saisir du dossier dans les prochains jours. Le club adverse, de son côté, conteste fermement les faits. Et puis une note plus festive pour terminer. Côté sport, le comité de Dordogne de basket organise les 20 et 21 juin prochains deux tournois de basket 3 contre 3 à raison d'une journée chacun. Un rendez-vous porté avec le soutien d'une association locale pour faire vivre cette discipline désormais très populaire et séduire un large public. De quoi animer le week-end des amateurs de ballon orange dans le département. Voilà pour ce flash en Dordogne. Très belle journée à vous en Périgord sur Zoom Radio.
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1: Bonjour, bonjour à tous. Retour à l'hippodrome de Paris-Longchamp et les 1400 mètres du prix de Bel Air à l'occasion du Quintet Plus de ce jeudi 11 juin 2026. Réservés aux seuls chevaux âgés de 3 ans, ils seront 16 en découte pour la victoire. Départ prévu 20h15. En tête de notre sélection, le 9, mais l'usine du Houlet aligne les performances de choix depuis quelques mois. Sa place est sur le podium et pourquoi pas sur la plus haute marche. Suivi du 6, Nelly Donado, prise en note lors de sa dernière fin de course. Le 4 Saint-Saëns, incontournable dans le lot du jour. Le 13 Rosarion fera logiquement partie des grands favoris de cette épreuve. Et enfin le 8 Merle peut à très belle cote prendre une place dans la bonne combinaison. Il complétera notre sélection. Une sélection que vous pouvez retrouver sur ma chaîne YouTube Tom Kazakh, les pronostics hippiques avec mes dernières minutes. Donc notre choix aujourd'hui, premier le 9, mais l'usine du Houlet. Second le 6, Nelly Donado. Troisième le 4 Saint-Saëns. Quatrième le 13 Rosarion. Cinquième le 8 Merle, le second choix l'As, le 12 et le 15, et à vous la fortune!

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1: Il est 7h.
2: Bonjour à tous, à la une de l'actualité, Patrick Bruel remis en liberté sous contrôle judiciaire après sa mise en examen pour viol, tentative de viol, agression sexuelle et harcèlement sexuel. Le chanteur de 67 ans échappe à la détention provisoire demandée par le parquet de Nanterre. Il est mis en examen dans 4 dossiers et témoin assisté dans 4 autres. Patrick Bruel conteste l'ensemble des accusations. Yannick Barella, frère du principal suspect dans la mort de Liana, mis en examen pour viol sur mineur et viol sur conjoint, annonce du procureur d'Agen hier. Deux anciennes compagnes l'accusent de viols conjugaux commis entre 2007 et 2018. Placé sous contrôle judiciaire, il a été laissé libre par le juge des libertés, une décision contestée par le parquet, il a fait appel. Le soulagement des avocats après le retrait de la réforme de la justice portée par Gérald Darmanin. Le ministre renonce finalement aux plaidés coupables criminels après le rejet de son texte en commission à l'Assemblée. Le dispositif devait permettre à certains accusés de bénéficier d'une peine allégée pour accélérer les procédures. Le bac français pour les premières, c'est ce matin, un moment de stress pour les 530 000 élèves de première générale et technologique qui passent l'examen. Ils ont au choix soit la dissertation ou soit le commentaire composé. Aérine sait déjà ce qu'elle va prendre.
3: J'apprends énormément le bac de français car j'ai décidé de prendre commentaire composé et je me dis que si j'arrive pas à comprendre le texte, ça va être très compliqué pour moi d'y arriver. Il était hors de question pour moi de prendre dissertation car j'en avais jamais fait. Et que ça me tentait pas du tout. Je me suis préparée avec ce qu'on a fait en classe, quelques fiches de révision que je trouve énormément sur les réseaux et qui m'aident beaucoup. Et en priorité, j'ai révisé les champs lexicaux et les figures de style, parce que les figures de style, j'ai énormément de mal à les retenir. Et du coup, voilà.
2: Des propos recueillis par Mylène Debac. À l'étranger, les États-Unis ont mené de nouvelles frappes sur l'Iran hier soir. Washington parle d'action défensive. Plusieurs explosions ont été signalées près du détroit d'Ormuz, point de passage stratégique du pétrole. Donald Trump assure vouloir poursuivre les attaques contre Téhéran. On passe au football et c'est parti pour la Coupe du Monde. La compétition commence ce soir aux États-Unis, au Canada et au Mexique. Le match d'ouverture, c'est Mexique-Afrique du Sud à partir de 21h. De son côté, la France jouera mardi prochain contre le Sénégal. Les Bleus sont arrivés hier à Boston, leur camp de base. Sur place, ils ont été accueillis par près de 200 supporters. Voilà pour l'essentiel de l'actualité. Belle journée à tous.
4: Salut tout le monde, il est 7h03 ce jeudi sur Zoom Radio. Comme chaque matin, on commence avec la météo de Thomas Kotarski.
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7: Auditrice, auditeur de Zoom Radio, bien le bonjour. Voici votre bulletin météo complet pour votre jeudi 11 juin. Le matin, en général, il faudra compter sur du soleil avec un très léger voile nuageux. Concernant le vent, il sera faible à modéré de nord à nord-ouest avec des rafales allant entre 20 et 25 km par heure. Les températures s'échelonneront seulement entre 8 et 10 degrés. Pour ce jeudi après-midi, pas beaucoup de changements, beaucoup de soleil et peut-être 2 ou 3 petits nuages. Concernant le vent, il sera modéré de nord-ouest avec des rafales allant entre 25 et 30 km par heure. Les températures s'échelonneront entre 21 et 23 degrés. Et pour la soirée et la nuit prochaine, les Périgourdins seront sous un ciel totalement étoilé. Voilà, c'est terminé pour aujourd'hui, en ce 162e jour de l'année. N'oubliez pas de faire une bise à tous les Barnabés ainsi que les Yolandes. Le lever du soleil pour ce jeudi, 6h09. Et celui-ci se couchera à 21h44. Et moi, je vous souhaite une excellente journée sur Zoom Radio.
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1: Zoom Radio, le moment est venu d'ouvrir le podium du top 5 avec Amélia aux commandes. Bonjour Amélia.
2: Rebonjour Chris. Et aujourd'hui dans le top 5 du jour, dans l'Happy Morning, les choses qu'on fait quand personne ne regarde. En numéro 5, danser devant le miroir avec conviction. Numéro 4, sentir ses propres vêtements pour vérifier s'ils sont encore portables. En numéro 3, parler à haute voix en imitant des conversations imaginaires. En numéro 2, manger directement dans le plat pour ressalir une assiette. Et en numéro 1, rester immobile sur le canapé pendant une durée indéterminée. Et le centre d'études sur la vie privée confirme, tout le monde fait pareil.
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0: Bienvenue sur Zoom Radio. Et attention, si certains signes vont sourire aujourd'hui, vous pouvez deviner lesquels. Voici votre horoscope.
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2: Bonjour à tous, l'horoscope de ce jeudi. On débute avec les béliers. Vous avez l'esprit vif, les béliers. Vous réagissez en un quart de seconde face à l'imprévu. Taureau, tout le monde est aux petits soins pour vous. Laissez faire et profitez. Gémeaux, vous êtes facile à vivre. Actuellement, les Gémeaux, votre compagnie est agréable. Cancer, vous êtes très persuasif et cela vous sert partout, au travail comme à la maison. Lion, vous avez du mal à vous réveiller. La nuit a été agité, donc courage. Les Vierges, vous avez trop de choses en tête. Les Vierges, recentrez-vous sur l'essentiel. Balance, pas de stress pour vous aujourd'hui les Balances, c'est le moment de décompresser. Scorpion, morale, santé, amour, tous les voyants sont au vert, aucun nuage à prévoir dans votre ciel. Sagittaire, votre bonne volonté vous permet de gagner la confiance de vos supérieurs et de proposer vos idées. Capricorne, vous êtes déterminé. Mieux vaut éviter d'être sur votre passage aujourd'hui. Verseau, ne vous laissez pas marcher sur les pieds, affirmez-vous davantage. Et enfin les poissons, vous êtes dans une forme olympique les poissons. Ajoutez-y une volonté à toute épreuve, vous êtes prêts à faire des miracles. Avec tout ça, belle journée, bon jeudi.
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0: Zoom Radio, bonjour. On commence par ce mouvement social qui a marqué la journée d'hier. Les cheminots du Périgord étaient en grève à l'appel de 4 syndicats représentatifs de la SNCF. En Dordogne, le mouvement a été très suivi. Seulement 2 TER sur 10 ont circulé et selon les syndicats, près de 7 conducteurs sur 10 étaient grévistes à Périgueux. Les cheminots se sont rassemblés dès le matin autour de la gare de Périgueux avant de rejoindre la préfecture en cortège pour y être reçus. Ils dénoncent les réorganisations internes, la dégradation des conditions de travail et des hausses de salaire jugées insuffisantes. La circulation des trains revient progressivement à la normale ce matin. À Bergerac, une affaire qui fait réagir le monde du rugby. Une joueuse de l'US Bergerac, âgée de 25 ans, affirme avoir été visée par une insulte raciste lors d'un match disputé le week-end précédent. La jeune femme a décidé de porter plainte. Son club lui apporte tout son soutien et la commission de discipline de la Ligue de Nouvelle-Aquitaine doit se saisir du dossier dans les prochains jours. Le club adverse, de son côté, conteste fermement les faits. Et puis une note plus festive pour terminer. Côté sport, le comité de Dordogne de basket organise les 20 et 21 juin prochains 2 tournois de basket 3 contre 3 à raison d'une journée chacun. Un rendez-vous porté avec le soutien d'une association locale pour faire vivre cette discipline désormais très populaire et séduire un large public. De quoi animer le week-end des amateurs de ballon orange dans le département. Voilà pour ce flash en Dordogne. Très belle journée à vous en Périgord sur Zoom Radio.
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2: Bonjour, bonjour à tous. Retour à l'hippodrome de Paris-Longchamp et les 1400 mètres du prix de Bel Air à l'occasion du Quintet Plus de ce jeudi 11 juin 2026. Réservé aux seuls chevaux âgés de 3 ans, ils seront 16 à en découdre pour la victoire. Départ prévu 20h15. En tête de notre sélection, le 9, mais l'usine du Houlet aligne les performances de choix depuis quelques mois. Sa place est sur le podium et pourquoi pas sur la plus haute marche. Suivi du 6, Nelly Donado, prise en note lors de sa dernière fin de course. Le 4, Saint-Saëns, incontournable dans le lot du jour. Le 13, Rosarion, fera logiquement partie des grands favoris de cette épreuve. Et enfin, le 8, Merle, peut à très belle cote prendre une place dans la bonne combinaison. Il complétera notre sélection. Une sélection que vous pouvez retrouver sur ma chaîne YouTube Tom Kazak, les pronostics hippiques avec mes dernières minutes. Donc, notre choix aujourd'hui. Premier, le 9, Mélusine du Houlet. Second, le 6, Nelly Donado. Troisième, le 4, Saint-Saëns. Quatrième, le 13, Rosarion. Cinquième, le 8, Merle. Le second choix, l'As, le 12 et le 15. Et à vous la fortune!

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1: 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Bonjour Amélia.
2: Bonjour Clis, rebonjour à tous. Le bruit de l'avion rend votre nourriture moins savoureuse. Corneille l'a prouvé, à 85 décibels, le bruit ambiant d'un avion, le goût sucré diminue, le goût umami augmente, votre dessert parfait fade, votre sauce tomate paraît meilleure. Les compagnies aériennes le savent, elles ajoutent du sucre partout pour compenser. Donc c'est pas de la cuisine dans l'avion qui est mauvais. Enfin, pas seulement, c'est aussi vos oreilles qui sabotent vos papilles. La science explique tout, même les plateaux repas décevants.
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2: Et voilà, la première heure de l'Happy Morning se termine pour ce jeudi. Le week-end approche vite. Hein. Bon réveil à tous. On enchaîne avec la suite.
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2: Il est 8h.
3: Bonjour à tous. À la une de l'actualité, les obsèques de Liana sont prévues demain après-midi à Fleurance, dans la plus stricte intimité, à la demande de sa famille. La collégienne de 11 ans a été retrouvée morte dans le Gers la semaine dernière. Près de 6000 personnes avaient participé à une marche blanche en son hommage. Yannick Barella, frère du principal suspect dans la mort de Liana, mis en examen pour viol sur mineur et viol sur conjoint, annonce du procureur d'Agen hier. Deux anciennes compagnes l'accusent de viols conjugaux commis entre 2007 et 2018. Placé sous contrôle judiciaire, il a été laissé libre par le juge des libertés, une décision contestée par le parquet, il a fait appel. Patrick Bruel, remis en liberté sous contrôle judiciaire après sa mise en examen pour viol, tentative de viol, agression sexuelle et harcèlement sexuel. Le chanteur de 67 ans échappe à la détention provisoire demandée par le parquet de Nanterre. Il est mis en examen dans 4 dossiers et témoin assisté dans 4 autres. Patrick Bruel conteste l'ensemble des accusations. Le soulagement des avocats après le retrait de la réforme de la justice portée par Gérald Darmanin. Le ministre renonce finalement au plaidé coupable criminel après le rejet de son texte en commission à l'Assemblée. Le dispositif devait permettre à certains accusés de bénéficier d'une peine allégée pour accélérer les procédures. La guerre au Moyen-Orient s'est accélérée ces dernières heures. L'Iran vise des bases américaines au Koweït et à Bahreïn et promet de refermer le détroit d'Ormuz. Washington a aussi mené de nouvelles frappes contre l'Iran. Donald Trump a accusé Téhéran de le mener en bateau concernant un éventuel accord de cessez-le-feu. On passe au sport avec du football. C'est le lancement de la Coupe du Monde ce soir au Mexique, aux États-Unis et au Canada. Cette année, tout est plus grand, Julie Pierret.
4: Oui, 48 équipes, 104 matchs programmés jusqu'au 19 juillet. Au total, 1248 joueurs participeront à cette édition record. Autre fait marquant, 3 légendes vont notamment disputer une 6e Coupe du Monde. C'est une première dans l'histoire. Lionel Messi, Cristiano Ronaldo et le gardien mexicain Guillermo Ochoa. Autre statistique impressionnante, Manchester City, qui est le club le plus représenté du tournoi, avec 19 joueurs sélectionnés en tout. Les championnats français, eux, envoient 88 joueurs au Mondial, soit le 3e total derrière l'Angleterre et l'Allemagne. L'équipe de France, en tout cas version Didier Deschamps, jouera son premier match mardi prochain. Ce sera contre le Sénégal dès 21h.
3: Merci Julie. Voilà, les Bleus joueront mardi. Match d'ouverture ce soir avec Mexique, Afrique du Sud à 21h. Belle journée à tous.
5: Jeudi matin, 8h03 sur Zoom Radio. Bienvenue. On regarde ensemble la météo avec Thomas Kotarski.
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8: Auditrice, auditeur de Zoom Radio, bien le bonjour. Voici votre bulletin météo complet pour votre jeudi 11 juin. Le matin, en général, il faudra compter sur du soleil avec un très léger voile nuageux. Concernant le vent, il sera faible à modéré de nord à nord-ouest avec des rafales allant entre 20 et 25 km par heure. Les températures s'échelonneront seulement entre 8 et 10 degrés. Pour ce jeudi après-midi, pas beaucoup de changements, beaucoup de soleil et peut-être 2 ou 3 petits nuages. Concernant le vent, il sera modéré de nord-ouest avec des rafales allant entre 25 et 30 km par heure. Les températures s'échelonneront entre 21 et 23 degrés. Et pour la soirée et la nuit prochaine, les Périgourdins seront sous un ciel totalement étoilé. Voilà, c'est terminé pour aujourd'hui, en ce 162e jour de l'année. N'oubliez pas de faire une bise à tous les Barnabés ainsi que les Yolandes. Le lever du soleil pour ce jeudi, 6h09. Et celui-ci se couchera à 21h44. Et moi, je vous souhaite une excellente journée sur Zoom Radio.
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1: Bonjour à tous. Dans l'actualité people du jour, on parle de Pete Davidson. C'est bel et bien fini avec Elsie. De l'eau dans le gaz, il y en avait depuis quelques semaines déjà. Et 5 mois seulement après la naissance de leur petite fille, c'est désormais officiel. Pete Davidson et Elsie White ne vieilliront pas côte à côte. La jeune femme a affirmé élever seul Scotty. Il a beaucoup voyagé ces derniers temps pour le travail, alors que j'avais besoin de lui. Attention donc, mesdames, le womanizer d'Hollywood est donc de retour sur le marché de la drague. On se retrouve très vite avec d'autres actualités people.
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2: Bonjour à tous, l'horoscope de ce jeudi. On débute avec les béliers, vous avez l'esprit vif, les béliers. Vous réagissez en un quart de seconde face à l'imprévu. Taureau, tout le monde est aux petits soins pour vous, laissez faire et profitez. Gémeaux, vous êtes facile à vivre actuellement les gémeaux, votre compagnie est agréable. Cancer, vous êtes très persuasif et cela vous sert partout, au travail comme à la maison. Lion, vous avez du mal à vous réveiller, la nuit a été agité, donc courage. Les vierges, vous avez trop de choses en tête. Les vierges, recentrez-vous sur l'essentiel. Balance, pas de stress pour vous aujourd'hui les balances, c'est le moment de décompresser. Scorpion, morale, santé, amour, tous les voyants sont au vert, aucun nuage à prévoir dans votre ciel. Sagittaire, votre bonne volonté vous permet de gagner la confiance de vos supérieurs et de proposer vos idées. Capricorne, vous êtes déterminé. Mieux vaut éviter d'être sur votre passage aujourd'hui. Verseau, ne vous laissez pas marcher sur les pieds, affirmez-vous davantage. Et enfin les poissons, vous êtes dans une forme olympique les poissons. Ajoutez-y une volonté à toute épreuve, vous êtes prêts à faire des miracles. Avec tout ça, belle journée, bon jeudi.
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0: Zone Radio, bonjour. On commence par ce mouvement social qui a marqué la journée d'hier. Les cheminots du Périgord étaient en grève à l'appel de 4 syndicats représentatifs de la SNCF. En Dordogne, le mouvement a été très suivi. Seulement 2 TER sur 10 ont circulé et selon les syndicats, près de 7 conducteurs sur 10 étaient grévistes à Périgueux. Les cheminots se sont rassemblés dès le matin autour de la gare de Périgueux avant de rejoindre la préfecture en cortège pour y être reçus. Ils dénoncent les réorganisations internes, la dégradation des conditions de travail et des hausses de salaire jugées insuffisantes. La circulation des trains revient progressivement à la normale ce matin. À Bergerac, une affaire qui fait réagir le monde du rugby. Une joueuse de l'US Bergerac, âgée de 25 ans, affirme avoir été visée par une insulte raciste lors d'un match disputé le week-end précédent. La jeune femme a décidé de porter plainte. Son club lui apporte tout son soutien et la commission de discipline de la Ligue de Nouvelle-Aquitaine doit se saisir du dossier dans les prochains jours. Le club adverse, de son côté, conteste fermement les faits. Et puis une note plus festive pour terminer. Côté sport, le comité de Dordogne de basket organise les 20 et 21 juin prochains 2 tournois de basket 3 contre 3 à raison d'une journée chacun. Un rendez-vous porté avec le soutien d'une association locale pour faire vivre cette discipline désormais très populaire et séduire un large public. De quoi animer le week-end des amateurs de ballon orange dans le département. Voilà pour ce flash en Dordogne. Très belle journée à vous en Périgord sur Zoom Radio.
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2: Bonjour, bonjour à tous. Retour à l'hippodrome de Paris-Longchamp et les 1400 mètres du prix de Bel Air à l'occasion du Quintet Plus de ce jeudi 11 juin 2026. Réservé aux seuls chevaux âgés de 3 ans, ils seront 16 à en découdre pour la victoire. Départ prévu 20h15. En tête de notre sélection, le 9, mais l'usine du Houlet aligne les performances de choix depuis quelques mois. Sa place est sur le podium et pourquoi pas sur la plus haute marche. Suivi du 6, Nelly Donado, prise en note lors de sa dernière fin de course. Le 4, Saint-Saëns, incontournable dans le lot du jour. Le 13, Rosarion, fera logiquement partie des grands favoris de cette épreuve. Et enfin, le 8, Merle, peut à très belle cote prendre une place dans la bonne combinaison. Il complétera notre sélection. Une sélection que vous pouvez retrouver sur ma chaîne YouTube Tom Kazak, les pronostics hippiques avec mes dernières minutes. Donc, notre choix aujourd'hui. Premier, le 9, Mélusine du Houlet. Second, le 6, Nelly Donado. Troisième, le 4, Saint-Saëns. Quatrième, le 13, Rosarion. Cinquième, le 8, Merle. Le second choix, l'As, le 12 et le 15. Et à vous la fortune!
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1: Bonjour à tous. Direction le record du monde inutile. Aujourd'hui, 96 cuillères, pas 95, pas 100 exactement. 96 cuillères en équilibre sur le corps humain. C'est le record du monde et il appartient à un Iranien. Comment a fait-il pour tenir 96 cuillères sur soi? D'abord, il faut comprendre le principe. Les cuillères métalliques adhèrent à la peau grâce à un mélange de chaleur corporelle et d'humidité et de friction. C'est pas de la magie, hein, c'est la physique. Enfin, de la physique un peu bizarre. Le recordman a passé des heures à couvrir méthodiquement le visage. D'abord, front, joue, nez, menton, puis le cou, les épaules, la poitrine, le dos, les bras, les jambes. Chaque zone du corps exploitée au maximum de sa capacité cuillère. Faut pas bouger, hein. Faut pas transpirer, faut pas éternuer non plus. Le moindre mouvement brusque et c'est l'avalanche de couverts. Le record précédent, 31 cuillères sur le visage uniquement, appartenait à un Serbe depuis 2013. Les Iraniens ont dû, pourquoi, se limiter au visage? Ils ont eu raison. Il y a des entraînements pour ça, des techniques, des communautés en ligne, des passionnés d'équilibre de cuillères. Internet est un endroit merveilleux pour tout ça. Et puis la grande question, pourquoi? La réponse, parce que c'est possible. L'humanité a toujours voulu repousser les limites. Certains grimpent l'Everest, d'autres se couvrent de cuillères. Chacun son Everest. Le Guinness World Record a homologué ce record avec tout le sérieux qu'il mérite. Des juges, des témoins, des photos officielles. Un homme couvert de cuillères immortalisé pour l'éternité. Et puis dans 1000 ans, les archéologues se demanderont ce qu'il n'allait pas chez nous. Très belle journée.
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1: Il est 9h.
2: Bonjour à tous, à la une de l'actualité, nouvelle nuit de bombardement au Moyen-Orient. Washington a mené de nouvelles frappes contre l'Iran. En riposte, l'Iran a visé des bases américaines au Koweït et à Bahreïn et promet de refermer le détroit d'Ormuz. Donald Trump accuse Téhéran de le mener en bateau concernant un éventuel accord de cessez-le-feu. En France, le prix du gaz va encore augmenter au 1er juillet, une hausse de 7,4% du prix repère. Les 6 millions de foyers ayant une offre indexée verront leur facture progresser d'environ 2,70€ par mois, en cause notamment la hausse des coûts d'approvisionnement liés aux tensions au Moyen-Orient. Patrick Bruel, remis en liberté sous contrôle judiciaire après sa mise en examen pour viol, tentative de viol, agression sexuelle et harcèlement sexuel. Le chanteur de 67 ans échappe à la détention provisoire demandée par le parquet de Nanterre. Il est mis en examen dans 4 dossiers et témoin assisté dans 4 autres. Patrick Bruel conteste l'ensemble des accusations. Le bac français pour les premières, c'est en ce moment. C'est un moment de stress pour les 530 000 élèves de première générale et technologique qui passent l'examen. Ils ont au choix soit la dissertation ou soit le commentaire composé. Aérine sait déjà ce qu'elle va prendre.
3: J'apprends énormément le bac de français car j'ai décidé de prendre commentaire composé. Et je me dis que si j'arrive pas à comprendre le texte, ça va être très compliqué pour moi d'y arriver. Il était hors de question pour moi de prendre dissertation car j'en avais jamais fait et que ça me tentait pas du tout. Je me suis préparée avec ce qu'on a fait en classe, quelques fiches de révision que je trouve énormément sur les réseaux et qui m'aident beaucoup. Et en priorité, j'ai révisé les champs lexicaux et les figures de style, parce que les figures de style, j'ai énormément de mal à les retenir. Et du coup, voilà.
2: Des propos recueillis par Mylène Desbacs. Le français, donc, c'est en ce moment. Les maths, ce sera demain. Nouveauté cette année, pas de calculatrice, une épreuve en deux parties, un questionnaire à choix multiples de calcul et un ensemble de 2 à 3 exercices indépendants. Bonne chance à tous. En basket, les Spurs dos au mur après le match 4 des finales NBA. L'équipe du français Victor Wembanyama a été battu 107 à 106 par New York. Ils ont compté pourtant jusqu'à plus de 29 points d'avance lors de la rencontre. San Antonio est désormais mené 3-1 dans la série. En football, on connaît les affiches de la première journée de Ligue 1. Le Paris Saint-Germain champion recevra Rennes, Lens recevra Auxerre, Marseille, Strasbourg ou encore Nice, Lorient. Monaco ira au Havre et Lyon se déplacera à Toulouse. Les matchs auront lieu le week-end du 22 et 23 août prochain. Belle journée à tous.
4: Bonne matinée à tous, 9h03 ce jeudi et on poursuit cette matinée avec la météo de Thomas.
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7: Auditrice, auditeur de Zoom Radio, bien le bonjour. Voici votre bulletin météo complet pour votre jeudi 11 juin, le matin. En général, il faudra compter sur du soleil avec un très léger voile nuageux. Concernant le vent, il sera faible à modéré de nord à nord-ouest avec des rafales allant entre 20 et 25 km par heure. Les températures s'échelonneront seulement entre 8 et 10 degrés. Pour ce jeudi après-midi, pas beaucoup de changements, beaucoup de soleil et peut-être 2 ou 3 petits nuages. Concernant le vent, il sera modéré de nord-ouest avec des rafales allant entre 25 et 30 km par heure. Les températures s'échelonneront entre 21 et 23 degrés. Et pour la soirée et la nuit prochaine, les Périgourdins seront sous un ciel totalement étoilé. Voilà, c'est terminé pour aujourd'hui. En ce 162e jour de l'année, n'oubliez pas de faire une bise à tous les Barnabés ainsi que les Yolandes. Le lever du soleil pour ce jeudi, 6h09, et celui-ci se couchera à 21h44. Et moi, je vous souhaite une excellente journée sur Zoom Radio.
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1: Dernière heure de l'Happy Morning, en ce jeudi, le week-end s'approche à grands pas, bon réveil.
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Zone Radio, bonjour. On commence par ce mouvement social qui a marqué la journée d'hier. Les cheminots du Périgord étaient en grève à l'appel de 4 syndicats représentatifs de la SNCF. En Dordogne, le mouvement a été très suivi. Seulement 2 TER sur 10 ont circulé et selon les syndicats, près de 7 conducteurs sur 10 étaient grévistes à Périgueux. Les cheminots se sont rassemblés dès le matin autour de la gare de Périgueux avant de rejoindre la préfecture en cortège pour y être reçus. Ils dénoncent les réorganisations internes, la dégradation des conditions de travail et des hausses de salaire jugées insuffisantes. La circulation des trains revient progressivement à la normale ce matin. À Bergerac, une affaire qui fait réagir le monde du rugby. Une joueuse de l'US Bergerac, âgée de 25 ans, affirme avoir été visée par une insulte raciste lors d'un match disputé le week-end précédent. La jeune femme a décidé de porter plainte. Son club lui apporte tout son soutien et la commission de discipline de la Ligue de Nouvelle-Aquitaine doit se saisir du dossier dans les prochains jours. Le club adverse, de son côté, conteste fermement les faits. Et puis une note plus festive pour terminer. Côté sport, le comité de Dordogne de basket organise les 20 et 21 juin prochains 2 tournois de basket 3 contre 3 à raison d'une journée chacun. Un rendez-vous porté avec le soutien d'une association locale pour faire vivre cette discipline désormais très populaire et séduire un large public. De quoi animer le week-end des amateurs de ballon orange dans le département. Voilà pour ce flash en Dordogne. Très belle journée à vous en Périgord sur Zoom Radio.

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2: Bonjour à tous, l'horoscope de ce jeudi. On débute avec les béliers, vous avez l'esprit vif, les béliers. Vous réagissez en un quart de seconde face à l'imprévu. Taureau, tout le monde est aux petits soins pour vous, laissez faire et profitez. Gémeaux, vous êtes facile à vivre actuellement les Gémeaux, votre compagnie est agréable. Cancer, vous êtes très persuasif et cela vous sert partout, au travail comme à la maison. Lion, vous avez du mal à vous réveiller, la nuit a été agité, donc courage. Les vierges, vous avez trop de choses en tête. Les vierges, recentrez-vous sur l'essentiel. Balance, pas de stress pour vous aujourd'hui les balances, c'est le moment de décompresser. Scorpion, morale, santé, amour, tous les voyants sont au vert, aucun nuage à prévoir dans votre ciel. Sagittaire, votre bonne volonté vous permet de gagner la confiance de vos supérieurs et de proposer vos idées. Capricorne, vous êtes déterminé. Mieux vaut éviter d'être sur votre passage aujourd'hui. Verseau, ne vous laissez pas marcher sur les pieds, affirmez-vous davantage. Et enfin les poissons, vous êtes dans une forme olympique les poissons. Ajoutez-y une volonté à toute épreuve, vous êtes prêts à faire des miracles. Avec tout ça, belle journée, bon jeudi.
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À Ribérac, Lidl recrute un équipier polyvalent en CDD de 2 mois, 30 heures par semaine à 1 656 € par mois. Débutant accepté, contactez Madame Aurélie Donino. À Missidane, Lidl propose un CDI d'adjoint manager de supermarché, 35 heures par semaine à 30 942 € par an. Bac ou équivalent requis, contactez Madame Donino. À Bergerac, Lidl cherche un adjoint manager en alternance, CDD de 12 mois, temps plein, Bac plus 3 minimum, toujours Madame Donino. SOS Bricolage recrute des agents à domicile en franchise sur la Dordogne pour du bricolage et jardinage. Investissement à partir de 4 000 €, permis B et véhicule requis. Appelez Monsieur Jean Nourdin. Retrouvez le détail de ces offres sur le site internet et les agences France Travail. 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
1: Rebonjour Chris. Et aujourd'hui, dans l'Happy Morning, je vous parle de l'objet non nécessaire du quotidien. C'est le moule à œuf en forme de cœur, vous savez, cet anneau en silicone qui donne une forme romantique à votre faux plat pour dire « je t'aime » avec un œuf. Ah, parce que les mots, c'est surfait. Un œuf en cœur, voilà le vrai romantisme. On dira « chérie, j'ai fait des œufs en cœur ». Oh, merci, c'est quand même un œuf, oui, oui, le moule à œuf, cœur, pour les couples qui ont épuisé toutes les autres façons de communiquer.
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1: Et voilà, le jeudi matin tire sa révérence, le compte à rebours affiche 1. Demain, c'est vendredi, le jour, le grand jour, et on célèbre ça ensemble. Allez, à demain.
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2: Bonjour, bonjour à tous. Retour à l'hippodrome de Paris-Longchamp et les 1400 mètres du prix de Bel Air à l'occasion du Quintet Plus de ce jeudi 11 juin 2026. Réservés aux seuls chevaux âgés de 3 ans, ils seront 16 en découte pour la victoire. Départ prévu 20h15. En tête de notre sélection, le 9, mais l'usine du Houlet aligne les performances de choix depuis quelques mois. Sa place est sur le podium et pourquoi pas sur la plus haute marche. Suivi du 6, Nelly Donado, prise en note lors de sa dernière fin de course. Le 4 Saint-Saëns, incontournable dans le lot du jour. Le 13 Rosarion fera logiquement partie des grands favoris de cette épreuve. Et enfin le 8 Merle peut à très belle cote prendre une place dans la bonne combinaison. Il complétera notre sélection. Une sélection que vous pouvez retrouver sur ma chaîne YouTube Tom Kazak, les pronostics hippiques avec mes dernières minutes. Donc notre choix aujourd'hui, premier le 9, mais l'usine du Houlet. Second le 6, Nelly Donado. Troisième le 4 Saint-Saëns. Quatrième le 13 Rosarion. Cinquième le 8 Merle, le second choix l'As, le 12 et le 15. Et à vous la fortune.
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1: Il est 10h.
2: Bonjour à tous. Patrick Bruel remis en liberté après sa mise en examen pour viol, tentative de viol, agression sexuelle et harcèlement sexuel. Le parquet de Nanterre avait demandé son placement en détention provisoire. Le chanteur de 67 ans est mis en examen dans 4 affaires et bénéficie du statut de témoin assisté dans 4 autres dossiers. Il nie l'ensemble des faits qui lui sont reprochés. La facture de gaz va encore grimper cet été. À partir du 1er juillet, le prix repère augmentera de 7,4%. Pour les près de 6 millions de foyers disposant d'une offre indexée, cela représente une hausse moyenne d'environ 2,70€ par mois. Cette augmentation s'explique notamment par la remontée des coûts d'approvisionnement sur fond de tensions au Moyen-Orient. Des tensions au Moyen-Orient qui restent importantes. Les États-Unis ont mené de nouvelles frappes contre des cibles iraniennes cette nuit. En réponse, l'Iran affirme avoir visé des installations militaires américaines au Koweït et à Bahreïn et menace désormais de fermer le détroit d'Ormuz. Donald Trump accuse de son côté Téhéran de retarder volontairement les discussions sur un éventuel cessez-le-feu. Le réchauffement climatique s'accélère de plus en plus. Selon un rapport international publié ce matin, la température de la planète augmente désormais de 0,27 degrés sur 10 ans. Les scientifiques estiment que le seuil des plus 1,5 degrés fixé par l'accord de Paris pourrait être atteint dès 2030. Et puis du sport, c'est le lancement de la Coupe du Monde de football ce soir au Mexique, aux États-Unis et au Canada. Et cette année, tout est plus grand, Julie Pierret.
3: Oui, 48 équipes, 104 matchs programmés jusqu'au 19 juillet. Au total, 1248 joueurs participeront à cette édition record. Autre fait marquant, 3 légendes vont notamment disputer une 6e Coupe du Monde. C'est une première dans l'histoire, Lionel Messi, Cristiano Ronaldo et le gardien mexicain Guillermo Ochoa. Autre statistique impressionnante, Manchester City qui est le club le plus représenté du tournoi avec 19 joueurs sélectionnés en tout. Les championnats français, eux, envoient 88 joueurs au mondial, soit le 3e total derrière l'Angleterre et l'Allemagne. L'équipe de France, en tout cas version Didier Deschamps, jouera son premier match mardi prochain, ce sera contre le Sénégal dès 21h.
2: Merci Julie, match d'ouverture ce soir, Mexique-Afrique du Sud à 21h. Les Bleus sont arrivés hier à Boston, leur camp de base pour toute la Coupe du Monde. Environ 200 supporters étaient là pour les accueillir au pied de leur hôtel. Voilà pour l'essentiel de l'actualité, bonne journée à tous.
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6: Auditrice, auditeur de Zoom Radio, bien le bonjour. Voici votre bulletin météo complet pour votre jeudi 11 juin. Le matin, en général, il faudra compter sur du soleil avec un très léger voile nuageux. Concernant le vent, il sera faible à modéré de nord à nord-ouest avec des rafales allant entre 20 et 25 km par heure. Les températures s'échelonneront seulement entre 8 et 10 degrés. Pour ce jeudi après-midi, pas beaucoup de changements, beaucoup de soleil et peut-être 2 ou 3 petits nuages. Concernant le vent, il sera modéré de nord-ouest avec des rafales allant entre 25 et 30 km par heure. Les températures s'échelonneront entre 21 et 23 degrés. Et pour la soirée et la nuit prochaine, les Périgourdins seront sous un ciel totalement étoilé. Voilà, c'est terminé pour aujourd'hui, en ce 162e jour de l'année. N'oubliez pas de faire une bise à tous les Barnabés ainsi que les Yolandes. Le lever du soleil pour ce jeudi, 6h09, et celui-ci se couchera à 21h44. Et moi, je vous souhaite une excellente journée sur Zoom Radio.
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7: Bonjour à tous, nous sommes le 11 juin, bonne fête aux Barnabés. Ce sont des grands voyageurs qui ne tiennent pas en place. Jamais satisfaits, ils ont soif de nouveautés, ils ont le goût de la perfection et de l'exactitude, aiment se dépasser, aller toujours plus loin. Ce sont des insoumis qui ont des difficultés à se conformer aux règles établies. Passons tout de suite au fait du jour. 1950, Henri Matisse est couronné à la Biennale de Venise, une consécration pour le peintre français âgé de 81 ans. 1955, drame aux 24 heures du Mans, un bolide fonce dans la foule, tuant et décapitant 81 spectateurs et en blessant plus de 100 autres sur 500 mètres. 1970, le roi Hussein et les Palestiniens concluent une trêve après une semaine de combat. 1981, un séisme dans le sud-est de l'Iran fait au moins 1500 morts. L'actrice et animatrice de télévision Christine Fabrega est morte à Paris le 11 juin 1988 et le musicien et chanteur américain Ray Charles nous a quittés en 2004. 2007, Elsa Serfass, 27 ans, volontaire française et logisticienne de Médecins Sans Frontières, est tuée par balle dans sa voiture en République Centrafricaine par des rebelles hostiles au président François Bozizé. 2013, en Grèce, le gouvernement Samara décide de la fermeture de la partie télévisuelle de la radio-télévision hellénique, déclenchant un mouvement de protestation dans le monde, en particulier en Europe, et de grève générale en Grèce. Un bon anniversaire au pilote automobile Jean Alési, José Bové, paysan du Larzac, spécialiste des OGM, et à l'acteur britannique Hugh Laurie. On termine par le dicton du jour de Barnabé, la journée clairette, Saint-Médard rachète. Excellente journée à tous, à demain.
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3: Deux ou trois pépites à lancer dans les écouteurs cette semaine. Elle sort les griffes, on parle d'Ebony qui dévoile son premier single depuis la Star Academy. Ça s'appelle Rage et c'est un son afro, électro, texte coup de poing contre les haters. Dans le clip, elle joue le robot et Queen Sheba qui libère l'androïde par la danse. La jeune artiste lance officiellement son projet avant un premier album.

0: Cochon, une reprise qui accompagne la réédition Extension du territoire. Portée par une année record et 500 000 unités en streaming, et Gims enchaîne et vise Paris La Défense Arena, ce sera au mois de décembre. Elle cumule les records, on parle de Taylor Swift, forcément. Son nouvel album The Life of a Showgirl explose, près de 250 millions d'écoutes en un jour. Et les 12 titres trustent le top 12 mondial, rien que ça. C'est le single The Fate of Ophelia qui marche le mieux. L'album a déjà dépassé les 3 millions d'exemplaires en 3 jours aux États-Unis et pourrait battre le record historique détenu par une certaine Adèle. Voilà, vous savez tout. Bonne écoute, à la semaine prochaine.
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3: Bonjour à tous, l'horoscope de ce jeudi. On débute avec les béliers, vous avez l'esprit vif. Les béliers, vous réagissez en un quart de seconde face à l'imprévu. Taureau, tout le monde est aux petits soins pour vous, laissez faire et profitez. Gémeaux, vous êtes facile à vivre. Actuellement les gémeaux, votre compagnie est agréable. Cancer, vous êtes très persuasif et cela vous sert partout, au travail comme à la maison. Lion, vous avez du mal à vous réveiller, la nuit a été agité, donc courage. Les vierges, vous avez trop de choses en tête. Les vierges, recentrez-vous sur l'essentiel. Balance, pas de stress pour vous aujourd'hui les balances, c'est le moment de décompresser. Scorpion, morale, santé, amour, tous les voyants sont au vert, aucun nuage à prévoir dans votre ciel. Sagittaire, votre bonne volonté vous permet de gagner la confiance de vos supérieurs et de proposer vos idées. Capricorne, vous êtes déterminé. Mieux vaut éviter d'être sur votre passage aujourd'hui. Verseau, ne vous laissez pas marcher sur les pieds, affirmez-vous davantage. Et enfin les poissons, vous êtes dans une forme olympique les poissons. Ajoutez-y une volonté à toute épreuve, vous êtes prêts à faire des miracles. Avec tout ça, belle journée, bon jeudi.
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1: Bonjour à tous, dans l'info insolite du jour, direction le département de la Sarthe. Un maire reste coincé à 25 mètres de haut dans une nacelle en montant inaugurer le coq du clocher. Le maire de cette commune, la commune de la Fontaine-Saint-Martin dans la Sarthe, s'est retrouvé dans une fâcheuse posture alors qu'il inaugurait le nouveau coq en haut du clocher de l'église. Il l'a reconnu auprès de certains n'avoir pas fait le malin tout là-haut. Réélu fin mars, maire de cette petite commune de la Fontaine-Saint-Martin dans la Sarthe, Christophe Libert s'est retrouvé dans une bien fâcheuse posture il y a quelques jours, alors qu'il allait installer et inaugurer le nouveau coq tout en haut du clocher de l'église. Une cérémonie marquant la fin de plusieurs mois de travaux. Le maire et deux de ses adjoints se seront retrouvés coincés à 25 mètres de haut à cause d'une panne de nacelle. Les malheureux sont restés bloqués en altitude pendant plusieurs minutes, profitant tout de même de leur mésaventure pour faire des photos de leur commune vue du ciel. Une fois la grue réparée, le coq a retrouvé la terre ferme pour sa bénédiction par le curé avant que le maire ne remonte dans cette nacelle pour poser définitivement la sculpture en haut du clocher et son couac. Cette fois-ci, on se retrouve très vite avec d'autres infos insolites.
2: Classé numéro 1 sur la liste des best-sellers de New York Times dès sa sortie aux États-Unis, Le mariage parfait de Geneva Rose a été traduit dans plus de 30 langues dans le monde. Voici enfin la suite, Le divorce parfait qui paraît toujours chez XO. 11 années se sont écoulées depuis que la brillante avocate Sarah Morgan a défendu son mari Adam, accusé du meurtre de sa maîtresse. Sarah a depuis longtemps tourné la page et fondé une famille avec son nouveau mari, Bob Miller. Sa vie est redevenue exactement comme elle l'avait toujours souhaité, du moins le croit-elle. Après avoir découvert que Bob avait eu une aventure d'un soir, Sarah n'hésite pas, elle demande le divorce. Or, au beau milieu de cette séparation houleuse, de nouvelles preuves ADN sont découvertes dans l'affaire impliquant Adam. La police est sommée de rouvrir l'enquête et au même moment, on apprend que la femme avec qui Bob a passé la nuit est portée disparue. Dès lors, Sarah et ce dernier se livrent une lutte sans merci. Un jeu du chat et de la souris à très haut risque, le couple parviendra-t-il à un divorce parfait ou devra-t-il attendre que la mort les sépare ? Le divorce parfait de Geneva Rose est paru chez XO.
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1: Bonjour à tous, aujourd'hui, gros plan sur John Malkovich. Né en décembre 1953 dans l'Illinois, John Malkovich est un acteur et réalisateur américain. C'est à l'université que le jeune homme débute le théâtre en lançant sa propre troupe. Après quelques apparitions télévisées, il débute au cinéma en 1984 dans Les Saisons du cœur, pour lequel il est nommé à l'Oscar du meilleur acteur dans un second rôle. Suivront plusieurs productions, dont une collaboration avec Steven Spielberg, qui lui offre le premier rôle de l'Empire du Soleil en 1987. Un an plus tard, après plusieurs interprétations marquantes, il confirme son talent avec son rôle dans Les Liaisons dangereuses. Héros également des souris et des hommes, en 92, il obtient une seconde nomination à l'Oscar du meilleur second rôle masculin avec Dans la ligne de mire, sorti en 1993. Outre-Atlantique, l'acteur tourne pour Les Misérables de la réalisatrice française José Daillon. Apparaît également dans plusieurs clips, dont des clips d'Annie Lennox, notamment d'Eminem ou bien encore d'Aaron. En parallèle de son activité intense devant la caméra, il réalise également, produit également de nombreux films tels que Juno ou encore Le Monde de Charlie. Sur les planches, John Malkovich obtient notamment un Molière du meilleur metteur en scène en 2008. En 2010, il est à l'affiche de Red qui rencontre le succès et une suite est tournée, Red 2 en 2013. Dans les années qui suivent, il continue à enchaîner les tournages. En 2020, Malkovich incarne le pape Jean-Paul III dans la série New Pop et participe à la série Space Force. Polyglotte, John Malkovich parle couramment le français, ayant vécu en France pendant près de 10 ans. En 2008, il est victime de l'escroquerie financière de Bernie Madoff, y perdant une partie de sa fortune. Côté vie privée, John Malkovich entretient deux liaisons avec ses partenaires de Liaisons dangereuses, Michel Pfeiffer et Glenn Close. Depuis le 20 septembre 1989, il est marié à Nicoletta Perron, rencontrée sur le tournage d'un thé au Sahara, alors qu'elle est assistante de plateau. Le couple a deux enfants, Amandine et Loï. On se retrouve très vite avec d'autres infos.

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3: Bonjour à tous et bienvenue sur Zoom Radio, votre radio en Dordogne où j'ai le plaisir de vous accompagner pour ce tout nouveau numéro de Chut, on écoute la télé, la quotidienne. Avec au programme aujourd'hui, votre soirée télé de ce jeudi, l'infomédia. Et on va vous dévoiler également notre coup de cœur plateforme de cette semaine. C'est parti.
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3: Allez, on démarre avec votre soirée télé de ce jeudi 11 juin sur TF1 ce soir. Rediffusion du film Dirty Dancing qui va vous être proposé avec Patrick Swayze et Jennifer Grey. Sur France 2, envoyé spécial présenté par Élise Lucet avec de nouveaux reportages inédits. Et puis France 3 proposera le téléfilm Le Canal des Secrets avec Annelise M et Aurélien Vic. Sur Canal+, c'est la suite de votre série Silo. La saison 2 continue avec Rebecca Ferguson, les épisodes 3 et 4. Sur France 4, le film Love and Mercy. Sur France 5, Rome, les secrets du palais de l'empereur Adrien, un documentaire. Et puis sur Arte, ce soir, ça sera la série Happy Valley qui va vous être diffusée avec les épisodes 4 à 6 de la saison 1. Sur LCP, documentaire exceptionnel Olympe de Gouges, Liberté, Égalité, Féminité de Dominique Elodie Lénis. Sur W9, il y a que la vérité qui compte avec deux nouveaux volets. Et puis notre coup de cœur de ce soir, évidemment, il va à M6 qui va programmer une soirée spéciale cérémonie d'ouverture de la Coupe du Monde de la FIFA avec dès 19h20 la cérémonie d'ouverture en direct de Mexico. La 23e Coupe du Monde de football s'ouvre donc avec une cérémonie chatoyante qui va vous inviter à découvrir l'histoire du trophée de la compétition. A noter qu'à 20h40, ça sera le MAG présenté par Ophélie Meunier, juste avant le coup d'envoi du premier match Mexique-Afrique du Sud. C'est la première journée du groupe A et qui sera suivi évidemment du MAG présenté par Ophélie Meunier juste après le premier match de cette Coupe du Monde qui sera suivi donc exclusivement sur M6 pendant donc un mois et demi.
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3: Secret Story est de retour. Les fans de Secret Story vont être ravis. Le mardi 23 juin, juste après la finale de Koh-Lanta, 23h25, TF1 lancera donc la nouvelle saison de l'émission Secret Story présentée par Christophe Beaugrand. À noter que les quotidiennes seront désormais à retrouver sur TMC à 17h25. La Voix s'apprête à accueillir donc les nouveaux habitants de la Maison des Secrets pour une 14e saison inédite, un été placé sous le signe des secrets, des stratégies et des révélations. Christophe Beaugrand va donner le coup d'envoi de cette nouvelle édition qui promet un été brûlant. Plus de stratégies, plus de rebondissements, plus de secrets, dont certains pourraient être bien autant rapprochés que divisés, détaille TF1. La Maison des Secrets va ouvrir donc ses portes entre méfiance, alliance naissante, premier mensonge et rapprochement inattendu. Les premiers pas des habitants seront déterminants pour la suite de leur aventure. Sous le soleil de la Maison des Secrets, les apparences seront plus que jamais souvent trompeuses et chacun ne voit finalement que ce qu'il a envie de croire. À noter donc qu'un seul remportera la victoire et les 100 000 euros promis. Les habitants devront tenter de découvrir les vérités bien cachées, car dans Secret Story, plus que jamais, ils devront se méfier de la réalité. À noter que chaque semaine, il y aura un prime time sur TMC, animé par Christophe Beaugrand. Ils seront le rendez-vous incontournable de chaque semaine, entre mission secrète exceptionnelle, connexion avec les habitants ou confrontation redoutée. Chaque semaine, rien ne se passera comme prévu. Et à noter donc que les quotidiennes auront lieu du lundi au vendredi à 17h25 sur TMC, mais que cette année, il y aura également une quotidienne inédite pour nous raconter le week-end des habitants tous les dimanches à 18h35 sur TMC.
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3: Allez, demain en ligne sur Prime Video, vous allez pouvoir découvrir le tout nouveau film de Mourad Winter, Une famille de bâtards, avec Hakim Djemili, Benjamin Tranier et Laura Felpin.

0: Il a dit qu'il était mort.
1: Papa,
2: vous êtes qui?
0: Son fils. Toi aussi?
2: Tu sais que je peux te frapper si je veux là.
0: Je suis arabe.
2: Pourquoi tu m'as pas dit que t'étais ma sœur toi?
0: Attends. J'ai aussi une sœur.
3: T'es qui toi en fait?
2: Mais ça s'arrête quand tout ça là?
3: Chez Momo, c'est un café. Mais ce qui intéresse papa, c'est les affaires. Genre les machines à sous.
0: Je sais pas ce qu'elles ont avec moi ce soir, mais j'ai une cote là.
2: C'est un hôtel de passe là?
4: T'as rien de caché à toi hein?
0: Ah, j'adore ce lieu.
5: On a un petit souci. Les dettes, ça se transmet par le père.
0: Et si on rembourse pas?
5: On brûle tout. Et vous avec?
0: On va former une putain d'équipe.
4: Humiliez-le.
0: Bon, ça.
2: Wesh, tu mets la langue?
0: Quoi, faut pas?
4: Après, il y a deux écoles, hein.
6: C'est comme ça chez Momo. C'est une famille.
3: Ton père, c'est un chic type.
2: On est cuit, là!
0: Ta gueule!
3: Et peur dignement!
7: Putain, mais on fait quoi, maintenant?
0: Faudra racheter du cellophane.
8: Allez, on termine par les anniversaires de stars et aujourd'hui, on va souhaiter un joyeux anniversaire à Louis Laforge, le journaliste animateur, fête ses 58 ans aujourd'hui. Joyeux anniversaire à Jean Alési qui fête aujourd'hui ses 62 ans. Joyeux anniversaire à Magloire qui fête ses 57 ans. Et on va souhaiter un joyeux anniversaire au héros du Dr House, Hugh Laurie, qui fête aujourd'hui ses 67 ans. Et on n'oublie pas Myrta, Sylvie Flep, Plus belle la vie, qui fête aujourd'hui ses 71 ans.
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8: 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Pour rappel, chut, on écoute la télé à quotidienne, c'est du lundi au samedi à 10h45 et 12h30 sur Zoom Radio, votre radio en Dordogne et puis la grande hebdo de chut, on écoute la télé. Eh bien, c'est tous les lundis de 18h à 19h avec pendant une heure le décryptage de l'actualité culturelle avec tous nos invités. Sur ce, il ne me reste plus qu'à vous souhaiter une belle matinée à l'écoute de nos programmes et je vous retrouve tout à l'heure à 12h30 pour la deuxième quotidienne de la journée.
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1: Il est 11h.
2: Bonjour à tous. Patrick Bruel remis en liberté après sa mise en examen pour viol, tentative de viol, agression sexuelle et harcèlement sexuel. Le parquet de Nanterre avait demandé son placement en détention provisoire. Le chanteur de 67 ans est mis en examen dans 4 affaires et bénéficie du statut de témoin assisté dans 4 autres dossiers. Il nie l'ensemble des faits qui lui sont reprochés. La facture de gaz va encore grimper cet été. À partir du 1er juillet, le prix repère augmentera de 7,4%. Pour les près de 6 millions de foyers disposant d'une offre indexée, cela représente une hausse moyenne d'environ 2,70€ par mois. Cette augmentation s'explique notamment par la remontée des coûts d'approvisionnement sur fond de tensions au Moyen-Orient. Des tensions au Moyen-Orient qui restent importantes, les États-Unis ont mené de nouvelles frappes contre des cibles iraniennes cette nuit. En réponse, l'Iran affirme avoir visé des installations militaires américaines au Koweït et à Bahreïn et menace désormais de fermer le détroit d'Ormuz. Donald Trump accuse de son côté Téhéran de retarder volontairement les discussions sur un éventuel cessez-le-feu. Le réchauffement climatique s'accélère de plus en plus. Selon un rapport international publié ce matin, la température de la planète augmente désormais de 0,27 degrés sur 10 ans. Les scientifiques estiment que le seuil des plus 1,5 degrés fixé par l'accord de Paris pourrait être atteint dès 2030. Et puis du sport, c'est le lancement de la Coupe du Monde de football ce soir au Mexique, aux États-Unis et au Canada. Et cette année, tout est plus grand, Julie Pierret.
3: Oui, 48 équipes, 104 matchs programmés jusqu'au 19 juillet. Au total, 1248 joueurs participeront à cette édition record. Autre fait marquant, 3 légendes vont notamment disputer une 6e Coupe du Monde. C'est une première dans l'histoire, Lionel Messi, Cristiano Ronaldo et le gardien mexicain Guillermo Ochoa. Autre statistique impressionnante, Manchester City qui est le club le plus représenté du tournoi avec 19 joueurs sélectionnés en tout. Les championnats français, eux, envoient 88 joueurs au mondial, soit le 3e total derrière l'Angleterre et l'Allemagne. L'équipe de France, en tout cas version Didier Deschamps, jouera son premier match mardi prochain. Ce sera contre le Sénégal dès 21h.
2: Merci Julie. Match d'ouverture ce soir, Mexique-Afrique du Sud à 21h. Les Bleus sont arrivés hier à Boston, leur camp de base pour toute la Coupe du Monde. Environ 200 supporters étaient là pour les accueillir au pied de leur hôtel. Voilà pour l'essentiel de l'actualité. Bonne journée à tous.
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1: Bonjour, bonjour à tous. Retour à l'hippodrome de Paris-Longchamp et les 1400 mètres du prix de Bel Air à l'occasion du Quintet Plus de ce jeudi 11 juin 2026. Réservé aux seuls chevaux âgés de 3 ans, ils seront 16 à en découdre pour la victoire. Départ prévu 20h15. En tête de notre sélection, le 9, mais l'usine du Houlet aligne les performances de choix depuis quelques mois. Sa place est sur le podium et pourquoi pas sur la plus haute marche. Suivi du 6, Nelly Donado, prise en note lors de sa dernière fin de course. Le 4, Saint-Saëns, incontournable dans le lot du jour. Le 13, Rosarion, fera logiquement partie des grands favoris de cette épreuve. Et enfin, le 8, Merle, peut à très belle cote prendre une place dans la bonne combinaison. Il complétera notre sélection. Une sélection que vous pouvez retrouver sur ma chaîne YouTube Tom Kazakh, les pronostics hippiques avec mes dernières minutes. Donc, notre choix aujourd'hui. Premier, le 9, Mélusine du Houlet. Second, le 6, Nelly Donado. Troisième, le 4, Saint-Saëns. Quatrième, le 13, Rosarion. Cinquième, le 8, Merle. Le second choix, l'As, le 12 et le 15. Et à vous la fortune!

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1: Bonjour à tous. Dans l'actualité people du jour, on parle de Pete Davidson. C'est bel et bien fini avec Elsie. De l'eau dans le gaz, il y en avait depuis quelques semaines déjà. Et 5 mois seulement après la naissance de leur petite fille, c'est désormais officiel. Pete Davidson et Elsie White ne vieilliront pas côte à côte. La jeune femme a affirmé élever seul Scotty. Il a beaucoup voyagé ces derniers temps pour le travail, alors que j'avais besoin de lui. Attention donc, mesdames, le womanizer d'Hollywood est donc de retour sur le marché de la drague. On se retrouve très vite avec d'autres actualités people.
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0: Zoom Radio, bonjour. On commence par ce mouvement social qui a marqué la journée d'hier. Les cheminots du Périgord étaient en grève à l'appel de 4 syndicats représentatifs de la SNCF. En Dordogne, le mouvement a été très suivi. Seulement 2 TER sur 10 ont circulé et selon les syndicats, près de 7 conducteurs sur 10 étaient grévistes à Périgueux. Les cheminots se sont rassemblés dès le matin autour de la gare de Périgueux avant de rejoindre la préfecture en cortège pour y être reçus. Ils dénoncent les réorganisations internes, la dégradation des conditions de travail et des hausses de salaire jugées insuffisantes. La circulation des trains revient progressivement à la normale ce matin. À Bergerac, une affaire qui fait réagir le monde du rugby. Une joueuse de l'US Bergerac, âgée de 25 ans, affirme avoir été visée par une insulte raciste lors d'un match disputé le week-end précédent. La jeune femme a décidé de porter plainte. Son club lui apporte tout son soutien et la commission de discipline de la Ligue de Nouvelle-Aquitaine doit se saisir du dossier dans les prochains jours. Le club adverse, de son côté, conteste fermement les faits. Et puis une note plus festive pour terminer. Côté sport, le comité de Dordogne de basket organise les 20 et 21 juin prochains 2 tournois de basket 3 contre 3 à raison d'une journée chacun. Un rendez-vous porté avec le soutien d'une association locale pour faire vivre cette discipline désormais très populaire et séduire un large public. De quoi animer le week-end des amateurs de ballon orange dans le département. Voilà pour ce flash en Dordogne. Très belle journée à vous en Périgord sur Zoom Radio.
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1: Bonjour à tous, les programmes télé, la télévision pour ce soir jeudi. On débute avec la chaîne TF1 qui nous propose ce soir dès 21h10 le film Dirty Dancing. Sur France 2, le magazine Envoyé Spécial. Sur France 3, ce soir, le téléfilm Le Canal des Secrets, diffusé dès 21h10. Sur la chaîne France 5, documentaire Rome, les secrets du palais de l'empereur Adrien, diffusé dès 21h05. Sur M6, ce soir, spécial Coupe du Monde. C'est parti en direct dès 20h50 avec le Mexique face à l'Afrique du Sud. Sur la chaîne W9, rendez-vous avec l'émission Il n'y a que la vérité qui compte à partir de 21h25. Et enfin, pour terminer, rendez-vous par exemple ce soir sur la chaîne T18 avec le film Rencontre avec Joe Black. Avec tout ça, bonne soirée télé.
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1: Bonjour à tous, dans l'actualité musicale du jour, on parle de Mylène Farmer. Mylène Farmer sort un single avant un album attendu pour cet automne. Il y a quelques jours, Mylène Farmer a dévoilé son nouveau single intitulé « C'est à qui le tour » en collaboration avec DJ Lewis. En tous les cas, Mylène is back. Il y a quelques jours, Mylène Farmer a dévoilé son nouveau single intitulé « C'est à qui le tour » en collaboration avec DJ Lewis. Et ce, avant un clip attendu et un album, 4 ans après l'emprise prévue pour cet automne. Avec C'est à qui le tour, Mylène Farmer, âgée de 64 ans, devrait ravir plus d'un fan. On y retrouve des sonorités électro et un style cryptique, comme en témoignent les paroles du refrain « C'est à qui le tour ?»« Refuser le sombre, servir et je croule. » »« Quel triste adage !» Et le monde est sourd, l'uniforme est sombre, respire encore. En tous les cas, un nouveau single élaboré avec DJ Lewis, fils d'Hervé Lewis, qui est son ami et son préparateur physique de Mylène Farmer depuis la fin des années 80. Le DJ parisien a récemment collaboré au projet de Drake et Party Next Door, qui lui a valu une nomination aux Grammy Awards. On se retrouve très vite avec d'autres actualités musicales.

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1: C'est le Flash Emploi sur Zoom Radio. À Ribérac, Lidl recrute un équipier polyvalent en CDD de 2 mois, 30 heures par semaine à 1 656 € par mois. Débutant accepté, contactez Madame Aurélie Donino. À Missidane, Lidl propose un CDI d'adjoint manager de supermarché, 35 heures par semaine à 30 942 € par an. Bac ou équivalent requis, contactez Madame Donino. À Bergerac, Lidl cherche un adjoint manager en alternance, CDD de 12 mois, temps plein, Bac plus 3 minimum, toujours Madame Donino. SOS Bricolage recrute des agents à domicile en franchise sur la Dordogne pour du bricolage et jardinage. Investissement à partir de 4 000 €, permis B et véhicule requis. Appelez Monsieur Jean Nourdin. Retrouvez le détail de ces offres sur le site internet et les agences France Travail. 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
1: Il est midi.
2: Bonjour à tous. Patrick Bruel remis en liberté après sa mise en examen pour viol, tentative de viol, agression sexuelle et harcèlement sexuel. Le parquet de Nanterre avait demandé son placement en détention provisoire. Le chanteur de 67 ans est mis en examen dans 4 affaires et bénéficie du statut de témoin assisté dans 4 autres dossiers. Il nie l'ensemble des faits qui lui sont reprochés. La facture de gaz va encore grimper cet été. À partir du 1er juillet, le prix repère augmentera de 7,4%. Pour les près de 6 millions de foyers disposant d'une offre indexée, cela représente une hausse moyenne d'environ 2,70€ par mois. Cette augmentation s'explique notamment par la remontée des coûts d'approvisionnement sur fond de tensions au Moyen-Orient. Des tensions au Moyen-Orient qui restent importantes, les États-Unis ont mené de nouvelles frappes contre des cibles iraniennes cette nuit. En réponse, l'Iran affirme avoir visé des installations militaires américaines au Koweït et à Bahreïn et menace désormais de fermer le détroit d'Ormuz. Donald Trump accuse de son côté Téhéran de retarder volontairement les discussions sur un éventuel cessez-le-feu. Le réchauffement climatique s'accélère de plus en plus. Selon un rapport international publié ce matin, la température de la planète augmente désormais de 0,27 degrés sur 10 ans. Les scientifiques estiment que le seuil des plus 1,5 degrés fixé par l'accord de Paris pourrait être atteint dès 2030. Et puis du sport, c'est le lancement de la Coupe du Monde de football ce soir au Mexique, aux États-Unis et au Canada. Et cette année, tout est plus grand, Julie Pierret.
3: Oui, 48 équipes, 104 matchs programmés jusqu'au 19 juillet. Au total, 1248 joueurs participeront à cette édition record. Autre fait marquant, 3 légendes vont notamment disputer une 6e Coupe du Monde. C'est une première dans l'histoire, Lionel Messi, Cristiano Ronaldo et le gardien mexicain Guillermo Ochoa. Autre statistique impressionnante, Manchester City qui est le club le plus représenté du tournoi avec 19 joueurs sélectionnés en tout. Les championnats français, eux, envoient 88 joueurs au mondial, soit le 3e total derrière l'Angleterre et l'Allemagne. L'équipe de France, en tout cas version Didier Deschamps, jouera son premier match mardi prochain, ce sera contre le Sénégal dès 21h.
2: Merci Julie, match d'ouverture ce soir, Mexique-Afrique du Sud à 21h. Les Bleus sont arrivés hier à Boston, leur camp de base pour toute la Coupe du Monde. Environ 200 supporters étaient là pour les accueillir au pied de leur hôtel. Voilà pour l'essentiel de l'actualité, bonne journée à tous. 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
1: Bonjour, bonjour à tous. Retour à l'hippodrome de Paris-Longchamp et les 1400 mètres du prix de Bel Air à l'occasion du Quintet Plus de ce jeudi 11 juin 2026. Réservés aux seuls chevaux âgés de 3 ans, ils seront 16 en découte pour la victoire. Départ prévu 20h15. En tête de notre sélection, le 9, mais l'usine du Houlet aligne les performances de choix depuis quelques mois. Sa place est sur le podium et pourquoi pas sur la plus haute marche. Suivi du 6, Nelly Donado, prise en note lors de sa dernière fin de course. Le 4 Saint-Saëns, incontournable dans le lot du jour. Le 13 Rosarion fera logiquement partie des grands favoris de cette épreuve. Et enfin le 8 Merle peut à très belle cote prendre une place dans la bonne combinaison. Il complétera notre sélection. Une sélection que vous pouvez retrouver sur ma chaîne YouTube Tom Cazac, les pronostics hippiques avec mes dernières minutes. Donc notre choix aujourd'hui, premier le 9, mais l'usine du Houlet. Second le 6, Nelly Donado. Troisième le 4 Saint-Saëns. Quatrième le 13 Rosarion. Cinquième le 8 Merle, le second choix l'As, le 12 et le 15, et à vous la fortune!

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0: Zoom Radio, bonjour. On commence par ce mouvement social qui a marqué la journée d'hier. Les cheminots du Périgord étaient en grève à l'appel de 4 syndicats représentatifs de la SNCF. En Dordogne, le mouvement a été très suivi. Seulement 2 TER sur 10 ont circulé et selon les syndicats, près de 7 conducteurs sur 10 étaient grévistes à Périgueux. Les cheminots se sont rassemblés dès le matin autour de la gare de Périgueux avant de rejoindre la préfecture en cortège pour y être reçus. Ils dénoncent les réorganisations internes, la dégradation des conditions de travail et des hausses de salaire jugées insuffisantes. La circulation des trains revient progressivement à la normale ce matin. À Bergerac, une affaire qui fait réagir le monde du rugby. Une joueuse de l'US Bergerac, âgée de 25 ans, affirme avoir été visée par une insulte raciste lors d'un match disputé le week-end précédent. La jeune femme a décidé de porter plainte. Son club lui apporte tout son soutien et la commission de discipline de la Ligue de Nouvelle-Aquitaine doit se saisir du dossier dans les prochains jours. Le club adverse, de son côté, conteste fermement les faits. Et puis une note plus festive pour terminer. Côté sport, le comité de Dordogne de basket organise les 20 et 21 juin prochains 2 tournois de basket 3 contre 3 à raison d'une journée chacun. Un rendez-vous porté avec le soutien d'une association locale pour faire vivre cette discipline désormais très populaire et séduire un large public. De quoi animer le week-end des amateurs de ballon orange dans le département. Voilà pour ce flash en Dordogne. Très belle journée à vous en Périgord sur Zoom Radio.
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4: Bonjour à tous et bienvenue dans Chute, on écoute la télé, la quotidienne pour un tout nouveau numéro sur Zoom Radio, votre radio en Dordogne, où j'ai le plaisir de vous accompagner avec le programme télé de votre soirée de ce jeudi. On va parler de l'infomédia, bien sûr, et notre coup de cœur, plateforme de cette semaine. C'est parti.
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4: Allez, on démarre avec votre soirée télé de ce jeudi 11 juin sur TF1 ce soir. Rediffusion du film Dirty Dancing qui va vous être proposé avec Patrick Swayze et Jennifer Grey. Sur France 2, envoyé spécial présenté par Élise Lucet avec de nouveaux reportages inédits. Et puis France 3 proposera le téléfilm Le Canal des Secrets avec Annelise M et Aurélien Vic. Sur Canal+, c'est la suite de votre série Silo. La saison 2 continue avec Rebecca Ferguson, les épisodes 3 et 4. Sur France 4, le film Love and Mercy. Sur France 5, Rome, les secrets du palais de l'empereur Adrien, un documentaire. Et puis sur Arte, ce soir, ça sera la série Happy Valley qui va vous être diffusée avec les épisodes 4 à 6 de la saison 1. Sur LCP, documentaire exceptionnel Olympe de Gouges, Liberté, Égalité, Féminité de Dominique Elodie Lénis. Sur W9, il y a que la vérité qui compte avec deux nouveaux volets. Et puis notre coup de cœur de ce soir, évidemment, il va à M6 qui va programmer une soirée spéciale cérémonie d'ouverture de la Coupe du Monde de la FIFA avec dès 19h20 la cérémonie d'ouverture en direct de Mexico. La 23e Coupe du Monde de football s'ouvre donc avec une cérémonie chatoyante qui va vous inviter à découvrir l'histoire du trophée et de la compétition. A noter qu'à 20h40, ça sera le mag présenté par Ophélie Meunier, juste avant le coup d'envoi du premier match Mexique-Afrique du Sud. C'est la première journée du groupe A et qui sera suivi évidemment du mag présenté par Ophélie Meunier juste après le premier match de cette Coupe du Monde qui sera suivi donc exclusivement sur M6 pendant donc un mois et demi.
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4: Secret Story est de retour. Les fans de Secret Story vont être ravis. Le mardi 23 juin, juste après la finale de Koh-Lanta, 23h25, TF1 lancera donc la nouvelle saison de l'émission Secret Story présentée par Christophe Beaugrand. À noter que les quotidiennes seront désormais à retrouver sur TMC à 17h25. La Voix s'apprête à accueillir donc les nouveaux habitants de la Maison des Secrets pour une 14e saison inédite, un été placé sous le signe des secrets, des stratégies et des révélations. Christophe Beaugrand Grand va donner le coup d'envoi de cette nouvelle édition qui promet un été brûlant. Plus de stratégies, plus de rebondissements, plus de secrets, dont certains pourraient être bien autant rapprochés que divisés, détaille TF1. La Maison des Secrets va rouvrir donc ses portes entre méfiance, alliance naissante, premier mensonge et rapprochement inattendu. Les premiers pas des habitants seront déterminants pour la suite de leur aventure. Sous le soleil de la Maison des Secrets, les apparences seront plus que jamais souvent trompeuses et chacun ne voit finalement que ce qu'il a envie de croire. À noter donc qu'un seul remportera la victoire les 100 000 euros promis. Les habitants devront tenter de découvrir les vérités bien cachées, car dans Secret Story, plus que jamais, ils devront se méfier de la réalité. A noter que chaque semaine, il y aura un prime time sur TMC, animé par Christophe Beaugrand. Ils seront le rendez-vous incontournable de chaque semaine, entre mission secrète exceptionnelle, connexion avec les habitants ou confrontation redoutée. Chaque semaine, rien ne se passera comme prévu. Et à noter donc que les quotidiennes auront lieu du lundi au vendredi à 17h25 sur TMC, mais que cette année, il y aura également une quotidienne inédite pour nous raconter le week-end des habitants tous les dimanches à 18h35 sur TMC.
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4: Allez, demain en ligne sur Prime Video, vous allez pouvoir découvrir le tout nouveau film de Mourad Winter, Une famille de bâtards, avec Hakim Djemili, Benjamin Tranier et Laura Felpin. Paname 1997, à la suite d'une fusillade ayant laissé pour mort son père, Mohamed apprend que ce dernier, visiblement adepte des plaisirs de la chair, lui cachait Maurice et Morgane, deux frères et sœurs jusque-là inconnus et au caractère bien trempé. Pire encore, l'événement oblige Mohamed à cohabiter avec ses néo-frangins et ainsi s'occuper de chez Momo, au lieu du vice parisien qui brasse autant de mousse que de magouilles et d'amour tarifié. Bien que conseillé par Djilali, pilier immémorable du bar et de Sylvie entraîneuse historique qui connaît la maison comme sa poche, le trio devra tout tenter pour sauver le bistrot, endetté jusqu'au cou sans se faire plumer par la pègre locale.
9: Mais mon père, mais tu m'as dit qu'il était mort.
10: Papa, vous êtes qui?
9: Son fils. Toi aussi?
10: Tu sais que je peux te frapper si je veux là.
9: Je suis arabe.
10: Pourquoi tu m'as pas dit que t'es de ma sœur, toi?
9: Attends. J'ai aussi une sœur. T'es qui, toi, en fait?
10: Mais ça s'arrête quand, tout ça, là?
11: Chez Momo, c'est un café. Mais ce qui intéresse papa, c'est les affaires. Genre les machines à sous.
12: Je sais pas ce qu'elles ont avec moi ce soir, mais j'ai une cote, là.
10: C'est un hôtel de passe, là?
11: T'as rien de caché, à toi, hein?
12: Ah, oh, j'adore ce lieu.
13: On a un petit souci. Les dettes, ça se transmet par le père.
12: Et si on rembourse pas?
13: On brûle tout. Et vous, avec?
12: On va former une putain d'équipe.
11: Humiliez-le.
12: Bon, ça.
10: Ouais, je te mets la langue.
12: Quoi, faut pas?
11: Après, il y a deux écoles, hein.
14: C'est comme ça chez Momo. C'est une famille.
11: Ton père, c'est un chic type.
12: On est cuit, là!
11: Ta gueule! Et peur dignement!
15: Putain, mais on fait quoi maintenant?
16: Faudra racheter du cellophane.
4: Allez, on termine par les anniversaires de stars et aujourd'hui, on va souhaiter un joyeux anniversaire à Louis Laforge, le journaliste et animateur. Fête ses 58 ans aujourd'hui. Joyeux anniversaire à Jean Alési qui fête aujourd'hui ses 62 ans. Joyeux anniversaire à Magloire qui fête ses 57 ans. Et on va souhaiter un joyeux anniversaire au héros du Dr House, Hugh Laurie, qui fête aujourd'hui ses 67 ans. Et on n'oublie pas Myrta, Sylvie Flep, Plus belle la vie, qui fête aujourd'hui ses 71 ans.
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4: 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Et puis les rendez-vous de Chute on écoute la télé sur Zoom Radio. Eh bien n'oubliez pas, c'est du lundi au samedi, c'est à 10h45 et 12h30 pour la quotidienne. Et puis l'hebdo, c'est chaque lundi à 18h. Pendant une heure, on décrypte ensemble l'actualité culturelle de la semaine avec tous nos invités. Alors, il ne me reste plus qu'à vous souhaiter un très bon appétit, une belle après-midi à l'écoute de nos programmes. Et je vous donne rendez-vous demain à 10h45 sur Zoom Radio pour la prochaine quotidienne. À demain!
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1: Il est 13h.
2: Bonjour à tous, à la une de l'actualité, l'Observatoire français des drogues et des tendances addictives alerte sur une forte évolution du marché des drogues en France. Entre 2024 et 2025, 40 nouveaux produits de synthèse ont été identifiés, dont 26 rien qu'en 2025. Selon le rapport, les substances les plus concernées sont les cannabinoïdes de synthèse, de plus en plus présents dans les produits circulant sur le territoire. On observe aussi une montée des formes comestibles de cannabis, ainsi que des illiquides et produits vendus comme du CBD, parfois contaminés. Patrick Bruel, remis en liberté, a pris sa mise en examen pour viol, tentative de viol, agression sexuelle et harcèlement sexuel. Le parquet de Nanterre avait demandé son placement en détention provisoire. Le chanteur de 67 ans est mis en examen dans 4 affaires et bénéficie du statut de témoin assisté dans 4 autres dossiers. Il nie l'ensemble des faits qui lui sont reprochés. La mairie de Toulouse met en place un couvre-feu pour les mineurs de moins de 16 ans lors de matchs jugés sensibles de la Coupe du Monde de football. Entre 22h et 5h du matin, les jeunes non accompagnés ne pourront pas circuler dans le centre-ville. Une mesure prise pour éviter les débordements et les violences en marge des rencontres. Un incendie impressionnant hier sur le site de la ferme de Létourville en Eure-et-Loire, où sont fabriqués les chips de la marque Belzia, notamment celle liée au projet Brosti lancé par les créateurs de contenu McFly et Carlito. Le feu a ravagé un bâtiment de 3000 m². Une épaisse fumée noire a été visible à plusieurs kilomètres à la ronde. Aucune victime n'est à déplorer. Les 6 employés présents ont été évacués, sains et saufs, mais choqués. Les causes du sinistre restent inconnues. On l'a appris tout à l'heure, le navigateur français Charlie Dalin est mort à l'âge de 42 ans des suites d'un cancer. Vainqueur du dernier Vendée Globe, il luttait depuis plus de 2 ans contre la maladie. Il avait marqué les esprits par sa victoire sur le Tour du Monde en solitaire et par son témoignage sur sa maladie, notamment dans son livre « La force du destin » publié l'année dernière. Téhéran annonce la fermeture du détroit d'Hormuz, un passage stratégique pour le pétrole mondial. Après une nouvelle nuit d'échanges de frappes, les États-Unis ont mené des attaques ciblées en Iran, tandis que les forces iraniennes ont riposté en visant plusieurs bases américaines en Jordanie, au Koweït et à Bahreïn. Et puis un point sport auto avec les 24 heures du Mans. Les qualifications ont livré un premier verdict hier soir. En hypercar, l'écurie alpine a créé la surprise en décrochant la pole position. Les deux Peugeot par contre n'ont pas réussi à se qualifier pour la suite de l'hyperpole, tout comme la Ferrari numéro 83, tenante du titre. Fin de ce flash, excellent après-midi à tous.
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1: C'est le Flash Emploi sur Zoom Radio. À Ribérac, Lidl recrute un équipier polyvalent en CDD de 2 mois, 30 heures par semaine à 1 656 € par mois. Débutant accepté, contactez Madame Aurélie Donino. À Missidane, Lidl propose un CDI d'adjoint manager de supermarché, 35 heures par semaine à 30 942 € par an. Bac ou équivalent requis, contactez Madame Donino. À Bergerac, Lidl cherche un adjoint manager en alternance, CDD de 12 mois, temps plein, Bac plus 3 minimum, toujours Madame Donino. SOS Bricolage recrute des agents à domicile en franchise sur la Dordogne pour du bricolage et jardinage. Investissement à partir de 4 000 €, permis B et véhicule requis. Appelez Monsieur Jean Nourdin. Retrouvez le détail de ces offres sur le site internet et les agences France Travail.
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1: Il est 14h.
2: Bonjour à tous, à la une de l'actualité, l'Observatoire français des drogues et des tendances addictives alerte sur une forte évolution du marché des drogues en France. Entre 2024 et 2025, 40 nouveaux produits de synthèse ont été identifiés, dont 26 rien qu'en 2025. Selon le rapport, les substances les plus concernées sont les cannabinoïdes de synthèse, de plus en plus présents dans les produits circulant sur le territoire. On observe aussi une montée des formes comestibles de cannabis, ainsi que des illiquides et produits vendus comme du CBD, parfois contaminés. Patrick Bruel, remis en liberté, a pris sa mise en examen pour viol, tentative de viol, agression sexuelle et harcèlement sexuel. Le parquet de Nanterre avait demandé son placement en détention provisoire. Le chanteur de 67 ans est mis en examen dans 4 affaires et bénéficie du statut de témoin assisté dans 4 autres dossiers. Il nie l'ensemble des faits qui lui sont reprochés. La mairie de Toulouse met en place un couvre-feu pour les mineurs de moins de 16 ans lors de matchs jugés sensibles de la Coupe du Monde de football. Entre 22h et 5h du matin, les jeunes non accompagnés ne pourront pas circuler dans le centre-ville. Une mesure prise pour éviter les débordements et les violences en marge des rencontres. Un incendie impressionnant hier sur le site de la ferme de Létourville en Eure-et-Loire, où sont fabriqués les chips de la marque Belzia, notamment celles liées au projet Brosti, lancé par les créateurs de contenu McFly et Carlito. Le feu a ravagé un bâtiment de 3000 m². Une épaisse fumée noire a été visible à plusieurs kilomètres à la ronde. Aucune victime n'est à déplorer. Les 6 employés présents ont été évacués sains et saufs, mais choqués. Les causes du sinistre restent inconnues. On l'a appris tout à l'heure, le navigateur français Charlie Dalin est mort à l'âge de 42 ans des suites d'un cancer. Vainqueur du dernier Vendée Globe, il luttait depuis plus de 2 ans contre la maladie. Il avait marqué les esprits par sa victoire sur le Tour du Monde en solitaire et par son témoignage sur sa maladie, notamment dans son livre « La force du destin » publié l'année dernière. Téhéran annonce la fermeture du détroit d'Ormuz, un passage stratégique pour le pétrole mondial, après une nouvelle nuit d'échanges de frappes. Les États-Unis ont mené des attaques ciblées en Iran, tandis que les forces iraniennes ont riposté en visant plusieurs bases américaines en Jordanie, au Koweït et à Bahreïn. Et puis un point sport auto avec les 24 heures du Mans. Les qualifications ont livré un premier verdict hier soir. En hypercar, l'écurie Alpine a créé la surprise en décrochant la pole position. Les deux Peugeot par contre n'ont pas réussi à se qualifier pour la suite de l'hyperpole, tout comme la Ferrari numéro 83, tenante du titre. Fin de ce flash, excellent après-midi à tous.
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2: Bonjour à tous, dans l'actualité musicale du jour, on parle de Mylène Farmer. Mylène Farmer sort un single avant un album attendu pour cet automne. Il y a quelques jours, Mylène Farmer a dévoilé son nouveau single intitulé « C'est à qui le tour » en collaboration avec DJ Lewis. En tous les cas, Mylène is back. Il y a quelques jours, Mylène Farmer a dévoilé son nouveau single intitulé « C'est à qui le tour » en collaboration avec DJ Lewis. Et ce, avant un clip attendu et un album, 4 ans après l'emprise prévue pour cet automne. Avec ses taquilles tour, Mylène Farmer, âgée de 64 ans, devrait ravir plus d'un fan. On y retrouve des sonorités électro et un style cryptique. Comme en témoignent les paroles du refrain, c'est à qui le tour, refuser le sombre, servir et je croule. Quel triste adage, et le monde est sourd, l'uniforme est sombre, respire encore. En tous les cas, un nouveau single élaboré avec DJ Lewis, fils d'Hervé Lewis, qui est son ami et son préparateur physique de Mylène Farmer depuis la fin des années 80. Le DJ parisien a récemment collaboré au projet de Drake et Party Next Door qui lui a valu une nomination aux Grammy Awards. On se retrouve très vite avec d'autres actualités musicales.
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1: Il est 15h.
2: Bonjour à tous, à la une de l'actualité, l'Observatoire français des drogues et des tendances addictives alerte sur une forte évolution du marché des drogues en France. Entre 2024 et 2025, 40 nouveaux produits de synthèse ont été identifiés, dont 26 rien qu'en 2025. Selon le rapport, les substances les plus concernées sont les cannabinoïdes de synthèse, de plus en plus présents dans les produits circulant sur le territoire. On observe aussi une montée des formes comestibles de cannabis, ainsi que des illiquides et produits vendus comme du CBD, parfois contaminés. Patrick Bruel remis en liberté.

0: pris sa mise en examen pour viol, tentative de viol, agression sexuelle et harcèlement sexuel. Le parquet de Nanterre avait demandé son placement en détention provisoire. Le chanteur de 67 ans est mis en examen dans 4 affaires et bénéficie du statut de témoin assisté dans 4 autres dossiers. Il nie l'ensemble des faits qui lui sont reprochés. La mairie de Toulouse met en place un couvre-feu pour les mineurs de moins de 16 ans lors de matchs jugés sensibles de la Coupe du Monde de football. Entre 22h et 5h du matin, les jeunes non accompagnés ne pourront pas circuler dans le centre-ville. Une mesure prise pour éviter les débordements et les violences en marge des rencontres. Un incendie impressionnant hier sur le site de la ferme de Létourville en Eure-et-Loire, où sont fabriqués les chips de la marque Belzia, notamment celles liées au projet Brosti lancé par les créateurs de contenu McFly et Carlito. Le feu a ravagé un bâtiment de 3000 m². Une épaisse fumée noire a été visible à plusieurs kilomètres à la ronde. Aucune victime n'est à déplorer. Les 6 employés présents ont été évacués sains et saufs, mais choqués. Les causes du sinistre restent inconnues. On l'a appris tout à l'heure, le navigateur français Charlie Dalin est mort à l'âge de 42 ans des suites d'un cancer. Vainqueur du dernier Vendée Globe, il luttait depuis plus de 2 ans contre la maladie. Il avait marqué les esprits par sa victoire sur le Tour du Monde en solitaire et par son témoignage sur sa maladie, notamment dans son livre « La force du destin » publié l'année dernière. Téhéran annonce la fermeture du détroit d'Ormuz, un passage stratégique pour le pétrole mondial, après une nouvelle nuit d'échanges de frappes. Les États-Unis ont mené des attaques ciblées en Iran, tandis que les forces iraniennes ont riposté en visant plusieurs bases américaines en Jordanie, au Koweït et à Bahreïn. Et puis un point sport auto avec les 24 heures du Mans. Les qualifications ont livré un premier verdict hier soir. En hypercar, l'écurie alpine a créé la surprise en décrochant la pole position. Les deux Peugeot, par contre, n'ont pas réussi à se qualifier pour la suite de l'hyperpole, tout comme la Ferrari numéro 83, tenante du titre. Fin de ce flash, excellent après-midi à tous.
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1: Bonjour à tous. Dans l'actualité people du jour, on parle de Pete Davidson. C'est bel et bien fini avec Elsie. De l'eau dans le gaz, il y en avait depuis quelques semaines déjà. Et 5 mois seulement après la naissance de leur petite fille, c'est désormais officiel. Pete Davidson et Elsie White ne vieilliront pas côte à côte. La jeune femme a affirmé élever seul Scotty. Il a beaucoup voyagé ces derniers temps pour le travail, alors que j'avais besoin de lui. Attention donc, mesdames, le womanizer d'Hollywood est donc de retour sur le marché de la drague. On se retrouve très vite avec d'autres actualités people.

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1: Bonjour à tous, dont l'actualité du net du jour. Google corrige 22 failles critiques, dont Chrome 148. Google déploie une mise à jour du navigateur qui corrige 151 failles de sécurité, dont 22 critiques. Même si aucune exploitation n'a été détectée, les utilisateurs sont invités à installer la mise à jour sans attendre. Les versions de Chrome pour Windows, pour Mac et pour Linux corrigent donc plus de 150 failles de sécurité. Selon Google, aucune de ces vulnérabilités n'est pour l'instant exploitée dans la nature. Dans le billet publié sur le blog Chrome Release, Google détaille précisément l'ampleur de cette mise à jour de sécurité, particulièrement dense. Parmi les 151 failles corrigées, 134 ont été découvertes directement par Google, tandis que 17 ont été signalées par des chercheurs externes en sécurité. Ces contributions ont donné lieu à 137 500 $ de récompense versée dans le cadre du programme de Bug Bounty. Dans la continuité de ce correctif d'envergure, Google a également publié des mises à jour pour les versions mobiles. Par ailleurs, le canal stable étendu pour Windows et Mac adopte désormais une toute nouvelle version de Chromium. La prochaine version majeure, Chrome 149, est quant à elle attendue dans les prochains jours. On se retrouve très vite avec d'autres actualités du net.
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C'est le Flash Emploi sur Zoom Radio. À Ribérac, Lidl recrute un équipier polyvalent en CDD de 2 mois, 30 heures par semaine à 1 656 € par mois. Débutant accepté, contactez Madame Aurélie Donino. À Missidane, Lidl propose un CDI d'adjoint manager de supermarché, 35 heures par semaine à 30 942 € par an. Bac ou équivalent requis, contactez Madame Donino. À Bergerac, Lidl cherche un adjoint manager en alternance, CDD de 12 mois, temps plein, Bac plus 3 minimum, toujours Madame Donino. SOS Bricolage recrute des agents à domicile en franchise sur la Dordogne pour du bricolage et jardinage. Investissement à partir de 4 000 €, permis B et véhicule requis. Appelez Monsieur Jean Nourdin. Retrouvez le détail de ces offres sur le site internet et les agences France Travail.

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3: Il est 16h.
4: Bonjour à tous, à la une de l'actualité, nouvelle escalade au Moyen-Orient. L'Iran annonce la fermeture du détroit d'Ormuz jusqu'à nouvel ordre après une nouvelle nuit de frappes américaines sur son territoire. Téhéran a riposté en visant des bases militaires américaines en Jordanie, au Koweït et à Bahreïn. Dans le même temps, l'armée américaine affirme avoir immobilisé un troisième pétrolier accusé de contourner le blocus des ports iraniens. Les appels à la désescalade se multiplient. Pourquoi Patrick Bruel n'a-t-il pas été placé en détention provisoire? Malgré la demande du parquet de Nanterre, la justice a choisi de laisser le chanteur libre sous contrôle judiciaire. Il a notamment l'interdiction de quitter la France, d'entrer en contact avec les victimes présumées et devra verser une caution de 500 000 euros. La justice ouvre la piste d'un possible mobile homophobe dans le meurtre de Noam, 19 ans, à Metz. Le parquet a élargi l'enquête pour permettre au juge d'examiner si l'agression a été commise en raison de l'orientation sexuelle de la victime. Deux hommes âgés de 20 et 27 ans sont déjà mis en examen pour meurtre aggravé. Une requalification des faits reste possible. C'est un vrai tournant pour la politique monétaire en Europe. La Banque Centrale Européenne relève ses taux directeurs d'un quart de point à 2,25%, une première

0: Depuis un an, la BCE veut freiner le retour de l'inflation dans la zone euro, alimentée notamment par les tensions au Moyen-Orient, une décision qui pourrait peser sur la croissance et l'emploi. Ça, c'est fait. Les élèves de première ont passé l'épreuve écrite de français au bac ce matin. Les épreuves anticipées, ils devaient choisir entre un commentaire de texte de Louise d'Épinay ou une dissertation sur la poésie à partir d'œuvres de Rimbaud, Ponge ou Dorion. Et ça ne s'est pas trop mal passé pour ces lycéens au micro de Mylène Desbac.
1: Pour moi, ça s'est plutôt bien passé. J'ai pris le commentaire littéraire. Je suis sorti au bout du temps réglementaire, donc c'était assez facile, j'ai trouvé. Pour la dissertation, c'était pas très compliqué non plus en regardant, mais j'ai préféré choisir commentaire pour la simplicité.
2: Je saurais pas trop dire parce que pareil, j'ai choisi un plan un peu type et je sais pas si j'ai bien séparé ma première partie de ma deuxième partie. Mais après, en soi, ça va, c'était Rimbaud, je connaissais bien, même si j'aurais préféré la Boétie, donc j'avais choisi dissert aussi.
0: Prochaine épreuve prévue demain avec les maths. Enfin, c'est parti pour un mois de Coupe du Monde. Le Mondial 2026 débute ce soir à 21h avec le match Mexique-Afrique du Sud diffusé sur beIN Sport et M6. Les Bleus, eux, entreront en piste mardi prochain face au Sénégal. Voilà, c'est la fin de ce flash. Excellent après-midi à tous.
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1: Bonjour à tous, c'est Zoom Radio, le son de la Dordogne. Ce jeudi, on se retrouve pour de la bonne musique et puis le tour complet des sorties pour la fin de la semaine. Pour nous suivre, 95.9 en Périgord noir. On est présent également à FM sur le Quimpon Vernois et sur zoomradio.fr pour le site internet.

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0: On est sur Zoom Radio, place à l'agenda. Demain, vendredi soir, Alex Lude est sur scène du côté de Bergerac avec son spectacle Sex, Grog et Rocking Chair. C'est 1h30 d'humour délicieuse, écrite et interprétée par l'artiste lui-même. Et mise en scène par Tom Dengler, à réserver d'urgence. C'est du grand art en tout cas. Et juste après la pause musicale, on parle de la fête de la musique.
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2: David Banner, why do people kill people? David.

0: À ce radio, direction Couzet-Saint-Front, demain vendredi, l'amicale laïque vous attend pour la fête de la musique avec au programme des grillades, boissons, crêpes et soirées animées dans une vraie ambiance de fête villageoise, en tout cas une belle façon. Ce week-end musical, bien avant la fête de la musique, bien entendu. Tout à toutes les infos, à vous les retrouver sur internet.
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0: Zoom Radio, le Sauron de la Dordogne, on continue, la musique elle repart et on reste avec vous pour cette fin de journée.
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1: Il est 17h.
2: Bonjour à tous, à la une de l'actualité, nouvelle escalade au Moyen-Orient. L'Iran annonce la fermeture du détroit d'Ormuz jusqu'à nouvel ordre après une nouvelle nuit de frappes américaines sur son territoire. Téhéran a riposté en visant des bases militaires américaines en Jordanie, au Koweït et à Bahreïn. Dans le même temps, l'armée américaine affirme avoir immobilisé un troisième pétrolier accusé de contourner le blocus des ports iraniens. Les appels à la désescalade se multiplient. Pourquoi Patrick Bruel n'a-t-il pas été placé en détention provisoire? Malgré la demande du parquet de Nanterre, la justice a choisi de laisser le chanteur libre sous contrôle judiciaire. Il a notamment l'interdiction de quitter la France, d'entrer en contact avec les victimes présumées et devra verser une caution de 500 000 euros. La justice ouvre la piste d'un possible mobile homophobe dans le meurtre de Noam, 19 ans, à Metz. Le parquet a élargi l'enquête pour permettre au juge d'examiner si l'agression a été commise en raison de l'orientation sexuelle de la victime. Deux hommes âgés de 20 et 27 ans sont déjà mis en examen pour meurtre aggravé. Une requalification des faits reste possible. C'est un vrai tournant pour la politique monétaire en Europe. La Banque Centrale Européenne relève ses taux directeurs d'un quart de point à 2,25%, une première depuis un an. La BCE veut freiner le retour de l'inflation dans la zone euro, alimentée notamment par les tensions au Moyen-Orient. Une décision qui pourrait peser sur la croissance et l'emploi. Ça, c'est fait. Les élèves de première ont passé l'épreuve écrite de français au bac ce matin. Les épreuves anticipées, ils devaient choisir entre un commentaire de texte de Louise d'Épinay ou une dissertation sur la poésie à partir d'œuvres de Rimbaud, Ponge ou Dorion. Et ça ne s'est pas trop mal passé pour ces lycéens au micro de Myline Desbac.
3: Pour moi, ça s'est plutôt bien passé. J'ai pris le commentaire littéraire. Je suis sorti au bout du temps réglementaire, donc c'était assez facile, j'ai trouvé. Pour la dissertation, c'était pas très compliqué non plus en regardant, mais j'ai préféré choisir commentaire pour la simplicité.
4: Je saurais pas trop dire parce que, pareil,

0: J'ai choisi un plan un peu type et je sais pas si j'ai bien séparé ma première partie de ma deuxième partie. Mais après, en soi, ça va, c'était Rimbaud, je connaissais bien, même si j'aurais préféré la Boétie, donc j'avais choisi Dissert aussi.
1: Prochaine épreuve prévue demain avec les maths. Enfin, c'est parti pour un mois de Coupe du Monde. Le Mondial 2026 débute ce soir à 21h avec le match Mexique-Afrique du Sud diffusé sur beIN Sport et M6. Les Bleus, eux, entreront en piste mardi prochain face au Sénégal. Voilà, c'est la fin de ce flash. Excellent après-midi à tous. 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

Bonsoir et bienvenue sur Zoom Radio. Voici votre bulletin météo pour demain, vendredi 12 juin. Demain, les températures oscilleront entre 10 et 13 degrés le matin pour atteindre 25 à 27 degrés l'après-midi. Le soleil brillera sans partage sur Périgueux, Ribérac et Rouffignac-Saint-Cernin-de-Réac. Montignac et Vers profiteront aussi d'un ciel dégagé. Côté vent, une légère brise de nord-ouest soufflera à 10 km/h presque partout. C'était votre bulletin météo de demain. Belle soirée à vous! 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

0: Zoo Radio, nouvelle heure ensemble en ce jeudi, de la musique au programme et des jolies sorties pour profiter de ce week-end à la Kier. Yves, on est avec vous du côté de la Vallée de l'Île, Périgueux, Bergerac également, et zoomradio.fr.
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0: Zoom Audio, un festival à Prigonrieux demain vendredi et samedi. C'est la 4e édition de Prigonial, un festival de musique gratuit qui mélange le rock indépendant, du blues, du folk, de la musique du monde et d'autres variétés. Deux soirées pour vous faire vibrer en famille ou entre amis. Et puis dans quelques instants, on ira faire du jazz du côté de Saint-Aquin.
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Soirée jazz de 18h à 21h, animée par la JAM, l'atelier jazz amoureux à des musiques. La participation se fait au chapeau dans une vraie ambiance conviviale au Mikado Café de la belle musique à toute simplicité.

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1: Il est 18h.
2: Bonsoir à tous, à la une de l'actualité, en pleine affaire Liana, plus de 150 associations et syndicats appellent à des rassemblements chaque lundi soir devant les tribunaux de France et devant le ministère de la Justice à Paris pour obtenir une loi dite intégrale contre les violences sexuelles. Une grande manifestation nationale est également annoncée le 4 juillet. L'installation de médecins généralistes repart à la hausse en France. Selon l'assurance maladie, plus de 2800 praticiens se sont installés en libéral en 2025, soit une augmentation de 32% en un an. Le phénomène profite particulièrement aux territoires les plus touchés par les déserts médicaux, avec une hausse de 45% des installations dans les zones prioritaires. Une centaine de salariés et de militants se sont rassemblés ce midi à Paris pour soutenir la proposition de loi visant à nationaliser ArcelorMittal. Le texte est examiné à l'Assemblée nationale. Le gouvernement, lui, reste opposé à une nationalisation dont le coût est estimé entre 3 et 6 milliards d'euros. Plus de 6 ans après la mort d'Elisa Pilarski, son compagnon Christophe Ellul est condamné à 4 ans de prison avec sursis. Le tribunal de Soissons l'a reconnu coupable d'homicide involontaire après le décès de la jeune femme enceinte tuée par les morsures du chien Curtis en 2019. Les juges ont également ordonné l'euthanasie de l'animal, considéré comme dangereux et hors de contrôle. L'Assemblée nationale veut faciliter l'accès à l'allocation de sécurité aux personnes âgées, un dispositif qui complète les faibles retraites. Les députés ont adopté un texte visant à réduire le non-recours à cette aide. Plus de 300 000 retraités éligibles n'en feraient pas la demande, notamment en raison de la récupération des sommes sur succession. Enfin, la Coupe du monde de football débute aujourd'hui au Mexique, aux États-Unis et au Canada. Le premier match, c'est ce soir à 21h. Le Mexique joue contre l'Afrique du Sud. La France jouera son premier match mardi prochain contre le Sénégal. Et les supporters français, eux, sont assez confiants sur les chances tricolores cette année.
3: Moi, je pense qu'au moins demi-finaliste. Après, il ne faut pas crier victoire trop vite non plus, parce qu'il y a d'autres très bonnes équipes.
4: La France va faire une bonne Coupe du monde, puisque vu les joueurs qu'il y a, il n'y a pas de raison qu'ils se loupent. Mais je ne pense pas qu'ils vont la gagner. Je vois plus une équipe comme l'Espagne. Il y a aussi quand t'es dans le groupe, quand t'es qui joue en Arabie Saoudite, est-ce que l'activité qu'il va proposer sera la même qu'en 2022? Je sais pas, on va voir.
5: Je pense que Mbappé va faire une bonne Coupe du Monde. Et si on a Olivier Mbappé et Dembélé en attaque, je pense que là, ça va être pas mal.
2: Propos recueillis par Miline Debac. L'intelligence artificielle a dévoilé le gagnant de cette Coupe du Monde. La France et l'Argentine sont à égalité avec 21% de chances de gagner. Et l'Espagne est juste derrière. Voilà pour l'actualité. Bonne fin de journée à tous. 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

Bonsoir et bienvenue sur Zoom Radio. Voici votre bulletin météo pour demain, vendredi 12 juin. Demain, les températures oscilleront entre 10 et 13 degrés le matin pour atteindre 25 à 27 degrés l'après-midi. Le soleil brillera sans partage sur Périgueux, Ribérac et Rouffignac-Saint-Cernin-de-Réac. Montignac et Vers profiteront aussi d'un ciel dégagé. Côté vent, une légère brise de nord-ouest soufflera à 10 km/h presque partout. C'était votre bulletin météo de demain. Belle soirée à vous!

Zoom Radio, le son de la Dordogne, dernière heure à passer ensemble ce jeudi. Encore quelques titres et puis des derniers bons plans pour nous suivre. On est là sur le 94.8 dans le Ribéracois, 95.9 en Périgord Noir et sur zoomradio.fr.

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0: Zoom Radio, l'agenda gourmand, ça se passe demain dès 18h30. C'est le marché des producteurs et marché gourmand à Vincennes sur la place de la mairie, producteurs locaux, ambiance de fête. Hein, pensez juste à apporter vos petits couverts et vos plats. Une vraie soirée conviviale en tout cas pour goûter au Périgord. Et juste après, on parle d'un beau concert vocal dans quelques instants sur Zoom Radio.
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C'est la fin de ce jeudi sur Zoom Radio. Merci de votre présence. Rendez-vous demain pour le vendredi, dernier jour de la semaine, avant le week-end. La musique, elle continue sur Zoom Radio. Le son de la Dordogne. Très, très belle soirée. À demain.

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1: Il est 19h.
2: Bonsoir à tous, à la une de l'actualité, en pleine affaire Liana, plus de 150 associations et syndicats appellent à des rassemblements chaque lundi soir devant les tribunaux de France et devant le ministère de la Justice à Paris pour obtenir une loi dite intégrale contre les violences sexuelles. Une grande manifestation nationale est également annoncée le 4 juillet. L'installation de médecins généralistes repart à la hausse en France. Selon l'assurance maladie, plus de 2800 praticiens se sont installés en libéral en 2025, soit une augmentation de 32% en un an. Le phénomène profite particulièrement aux territoires les plus touchés par les déserts médicaux, avec une hausse de 45% des installations dans les zones prioritaires. Une centaine de salariés et de militants se sont rassemblés ce midi à Paris pour soutenir la proposition de loi visant à nationaliser ArcelorMittal. Le texte est examiné à l'Assemblée nationale. Le gouvernement, lui, reste opposé à une nationalisation dont le coût est estimé entre 3 et 6 milliards d'euros. Plus de 6 ans après la mort d'Elisa Pilarski, son compagnon Christophe Ellul est condamné à 4 ans de prison avec sursis. Le tribunal de Soissons l'a reconnu coupable d'homicide involontaire après le décès de la jeune femme enceinte tuée par les morsures du chien Curtis en 2019. Les juges ont également ordonné l'euthanasie de l'animal, considéré comme dangereux et hors de contrôle. L'Assemblée nationale veut faciliter l'accès à l'allocation de sécurité aux personnes âgées, un dispositif qui complète les faibles retraites. Les députés ont adopté un texte visant à réduire le non-recours à cette aide. Plus de 300 000 retraités éligibles n'en feraient pas la demande, notamment en raison de la récupération des sommes sur succession. Enfin, la Coupe du monde de football débute aujourd'hui au Mexique, aux États-Unis et au Canada. Le premier match, c'est ce soir à 21h. Le Mexique joue contre l'Afrique du Sud. La France jouera son premier match mardi prochain contre le Sénégal. Et les supporters français, eux, sont assez confiants sur les chances tricolores cette année.
3: Moi, je pense qu'au moins demi-finaliste. Après, il ne faut pas crier victoire trop vite non plus, parce qu'il y a d'autres très bonnes équipes.
4: La France va faire une bonne Coupe du monde, puisque vu les joueurs qu'il y a, il n'y a pas de raison qu'ils se loupent. Mais je ne pense pas qu'ils vont la gagner. Je vois plus une équipe comme l'Espagne. Il y a aussi quand t'es dans le groupe, quand t'es qui joue en Arabie Saoudite, est-ce que l'activité qu'il va proposer sera la même qu'en 2022? Je sais pas, on va voir.
5: Je pense que Mbappé va faire une bonne Coupe du Monde. Et si on a Olise Mbappé Dembélé en attaque, je pense que là, ça va être pas mal.
2: Propos recueillis par Miline Debac. L'intelligence artificielle a dévoilé le gagnant de cette Coupe du Monde. La France et l'Argentine sont à égalité avec 21% de chances de gagner. Et l'Espagne est juste derrière. Voilà pour l'actualité. Bonne fin de journée à tous.

Bonsoir et bienvenue sur Zoom Radio. Voici votre bulletin météo pour demain, vendredi 12 juin. Demain, les températures oscilleront entre 10 et 13 degrés le matin pour atteindre 25 à 27 degrés l'après-midi. Le soleil brillera sans partage sur Périgueux, Ribérac et Rouffignac-Saint-Cernin-de-Réac. Montignac et Vers profiteront aussi d'un ciel dégagé. Côté vent, une légère brise de nord-ouest soufflera à 10 km/h presque partout. C'était votre bulletin météo de demain. Belle soirée à vous!

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1: Il est 20h.
2: Bonsoir à tous, à la une de l'actualité. 3 ans avant l'affaire Liana, un rapport confidentiel de l'inspection générale de la justice et de l'IGPN alertait déjà sur une situation jugée alarmante dans le traitement des affaires pénales. Le document remis en 2023 à Gérald Darmanin évoquait notamment des millions de dossiers en attente, dont certains concernaient des violences sexuelles sur mineurs. Les auteurs craignent un risque d'impunité et réclament davantage de moyens pour la police et la justice. L'Assemblée nationale a adopté en deuxième lecture la proposition de loi visant à nationaliser ArcelorMittal France. Le texte soutenu par la gauche a été approuvé par 106 députés, 49 ont voté contre. L'objectif est de préserver la souveraineté industrielle et les milliers d'emplois du sidérurgiste. ArcelorMittal dénonce de son côté une fausse solution. Le texte doit désormais retourner au Sénat où il pourrait être de nouveau rejeté. Et puis c'est un tournant majeur pour la politique monétaire en Europe. La Banque Centrale Européenne relève ses taux directeurs d'un quart de point à 2,25%, une première depuis un an. La BCE veut freiner le retour de l'inflation dans la zone euro, alimentée notamment par les tensions au Moyen-Orient. L'émotion après l'annonce de la mort de Charlie Dalin, le vainqueur du Vendée Globe 2025, est décédé à l'âge de 42 ans des suites d'un cancer. Le navigateur normand avait remporté son tour du monde en solitaire en plein traitement. Il avait rendu sa maladie publique quelques mois seulement après son exploit. En cyclisme, Wout van Aert a remporté la 5e étape du Tour d'Auvergne-Rhône-Alpes ce jeudi, une étape qui s'est jouée au sprint. Le Français Alex Baudin conserve le maillot jaune avant les premières étapes de montagne prévues dès vendredi. Enfin, la Coupe du monde de foot débute ce jeudi au Mexique, aux États-Unis et au Canada. Le Mexique joue contre l'Afrique du Sud. La France jouera son premier match mardi prochain contre le Sénégal. Les supporters français sont assez confiants sur les chances tricolores cette année.
3: Moi, je pense que au moins demi-finaliste. Après, il faut pas crier victoire trop vite non plus, parce qu'il y a d'autres très bonnes équipes.
4: La France va faire une bonne Coupe du monde, puisque vu les joueurs qu'il y a, il n'y a pas de raison qu'ils se loupent. Mais je pense pas qu'ils vont la gagner. Je vois plus une équipe comme l'Espagne la prendre. Camavinga, il a pas été sélectionné. Il y a aussi Kanté dans le groupe. Kanté qui joue en Arabie Saoudite. Est-ce que l'activité qu'il va proposer sera la même qu'en 2022? Je sais pas, on va voir.
5: Je pense que Mbappé va faire une bonne Coupe du Monde. Olise aussi normalement. Et si on a Olise, Mbappé, Dembélé en attaque, je pense que là, ça va être pas mal.
2: Propos recueillis par Miline Debac. Voilà pour l'actualité. Bonne soirée à tous.

Bonsoir et bienvenue sur Zoom Radio. Voici votre bulletin météo pour demain, vendredi 12 juin. Demain, les températures oscilleront entre 10 et 13 degrés le matin pour atteindre 25 à 27 degrés l'après-midi. Le soleil brillera sans partage sur Périgueux, Ribérac et Rouffignac-Saint-Cernin-de-Réac. Montignac et Vert profiteront aussi d'un ciel dégagé. Côté vent, une légère brise de nord-ouest soufflera à 10 km/h presque partout. C'était votre bulletin météo de demain. Belle soirée à vous!

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1: Bonjour à tous, les programmes télé, la télévision pour ce soir jeudi. On débute avec la chaîne TF1 qui nous propose ce soir dès 21h10 le film Dirty Dancing. Sur France 2, le magazine Envoyé Spécial. Sur France 3, ce soir, le téléfilm Le Canal des Secrets, diffusé dès 21h10. Sur la chaîne France 5, documentaire Rome, les secrets du palais de l'empereur Adrien, diffusé dès 21h05. Sur M6, ce soir, spécial Coupe du Monde. C'est parti en direct dès 20h50 avec le Mexique face à l'Afrique du Sud. Sur la chaîne W9, rendez-vous avec l'émission Il n'y a que la vérité qui compte à partir de 21h25. Et enfin, pour terminer, rendez-vous par exemple ce soir sur la chaîne T18 avec le film Rencontre avec Joe Black. Avec tout ça, bonne soirée télé.

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1: Il est 23h.
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